0: Allez les amis, chose promise, chose due, qui nous suivent sur le 93.7 FM, le 93.7 FM, le www.radiosystem.fr. On se donne rendez-vous sur TikTok, on balance le live, il y a Chris J, il va bientôt être au platine.
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Allez, certains nous ont rejoints sur TikTok, d'autres pas encore. Ils n'ont pas franchi le cap, mais c'est pas grave, vous pouvez rester sur le 93.7 FM, le 3W.artistm.fr, on est encore là. Allez, on va bientôt laisser la place à Chris G. Il est venu de Corse spécialement pour nous pour ce soir. Il est arrivé un peu tard, bien sûr. C'est pas grave, il avait du monde à aller voir. Il est là.

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Merci à tous. On rend l'antenne, c'est la fin. Rendez-vous samedi prochain à partir

0: Il est 5h en temps universel, 7h ici à Paris et à Stockholm.
1: Clotilde Dumay.
0: Bonjour à tous, merci d'être avec nous ce dimanche 13 septembre, jour de vote en Suède où les résultats s'annoncent serrés à l'issue des législatives. L'extrême droite pourrait faire son entrée au sein du gouvernement ou bien la gauche pourrait être de retour au pouvoir. On y reviendra dans RFI Matin. Et dans votre journal, bonjour Julien Coquelroem.
2: Bonjour Clotilde, on part en effet en Suède dans quelques minutes pour évoquer deux enjeux clés de la campagne, l'éducation et la santé. Mais on évoque d'abord le Yémen et le début de la réponse militaire des forces gouvernementales et de l'Arabie Saoudite après la prise par les rebelles houthis de la côte donnant sur la mer Rouge et du détroit stratégique de Bab el-Mandeb. Dans ce journal également, le sommet des BRICS et la question de la dédollarisation au cœur des discussions hier à New Delhi. En Allemagne, des dizaines de milliers de manifestants réunis hier pour demander l'interdiction de l'AFD. Une semaine après la victoire historique du parti d'extrême droite aux élections locales en Saxe-Anhalt. Et puis une première dans l'histoire du basket français, l'équipe de France féminine s'est qualifiée hier soir en finale de la Coupe du Monde.
0: Des centaines de morts, des dizaines de milliers de déplacés et les combats qui continuent au Yémen.
2: Des frappes des forces gouvernementales dans la région qui borde la mer Rouge et le détroit de Bab el-Mandeb après sa prise par les rebelles houthis. Au terme d'une offensive éclair, les houthis qui font aussi état d'un bombardement mené par l'Arabie Saoudite sur l'aéroport de la ville de Moha, dont ils se sont aussi emparés il y a quelques jours. Eux disent avoir frappé en retour le royaume saoudien dans la nuit en visant une base militaire. Les houthis pourront-ils tenir leur position dans les prochains jours et conserver leur mainmise sur le détroit stratégique de Bab el-Mandeb? Beaucoup d'observateurs s'attendaient en tout cas à cette avancée qui permet aux rebelles alliés de Téhéran de faire avancer sensiblement leur agenda, tout aussi bien sur le plan local que régional, à Blajounaïdi.
3: L'Iran avait maintes fois brandi la menace. Bab el-Mandeb serait le prochain passage stratégique qu'il chercherait à entraver. C'est chose faite cette semaine par l'entremise de ses alliés, les Houthis. Ces derniers sont décidés à jouer cette carte, très économique pour eux, explique Hicham Al-Omeissi, analyste à l'Institut européen pour la paix.
4: Ils n'ont pas forcément besoin de contrôler Bab el-Mandeb et de le fermer complètement. Il leur suffit de projeter leur puissance, lancer quelques missiles, quelques drones et les compagnies maritimes changeront leur route automatiquement.
3: Si cette carte fait aussi le jeu de l'Iran, les Houthis ont avant tout en tête leur agenda propre, rappelle le chercheur.
4: Les Houthis ont des objectifs locaux et aussi des ambitions régionales. Pour l'heure, ils voudront consolider leur contrôle sur la mer Rouge, mais ils ne perdent pas non plus leur objectif qui est de conquérir d'autres territoires. Souvenez-vous, les Houthis veulent tout le Yémen, pas seulement le Nord. C'est un groupe expansionniste avec de grandes ambitions. On l'a vu il y a 2 ans lorsqu'ils ont attaqué Israël. Ils projettent leur puissance au niveau régional et pour faire ça, ils ont besoin de consolider leur pouvoir localement et contrôler cette partie de la péninsule arabique.
3: Fuyant l'avancée houthie, des milliers de familles ont pris la route rien que cette semaine pour trouver refuge essentiellement vers le sud.
2: Et l'Organisation internationale pour les migrations qui avance même le chiffre de plus de 70 000 déplacés par les combats ces 2 dernières semaines au Yémen. L'OIM qui s'inquiète d'une crise de déplacement et du manque de stocks d'urgence pour répondre aux besoins humanitaires.
0: De l'autre côté de la péninsule, de nouveau heures rapportées dans le détroit d'Hormuz.
2: L'Iran a fait état hier soir d'explosions entendues sur l'île de Kerch, mais l'agence britannique de sécurité maritime affirme ce matin qu'un navire a été touché par un projectile alors qu'il traversait le détroit. La situation au Moyen-Orient évoquée hier dans la déclaration commune des pays membres des BRICS réunis à New Delhi. Ils appellent à la retenue maximale face à l'escalade continue des tensions dans la région.
0: Et face aux sanctions américaines contre l'Iran, face aux menaces de Washington contre les partenaires de Téhéran, le sommet des BRICS a été l'occasion de réfléchir aux moyens de s'affranchir des États-Unis.
2: Sortir notamment d'une forme de dépendance en se détournant du dollar. Le retour en vogue de la dédollarisation au cœur des discussions d'hier. Abdoulaye Rali.
5: Le dossier du commerce en monnaie locale a trouvé une forte résonance dans les délégations africaines. Ayanda Holo, présidente de TV BRICS Africa, nous explique pourquoi.
6: C'est la réalité du terrain. Qu'il s'agisse du Zimbabwe, du Kenya ou de l'Égypte, vous avez un pont à bâtir, vous empruntez en dollars. 2 jours plus tard, la seule variation du taux de change alourdit votre dette. Ce différentiel est un risque majeur. C'est un véritable boulet pour nos économies émergentes.
7: Christian communities.
5: Plus qu'une guerre idéologique contre le dollar, il s'agit de neutraliser un risque de change permanent.
6: Rien ne justifie que l'aide de l'Afrique du Sud au Mozambique se fasse en dollars. C'est une atténuation des risques, bien plus qu'une dédollarisation.
5: À New Delhi, la diplomatie indienne a plaidé pour des solutions alternatives. Soudhakar Dalela.
8: Nous pensons que le règlement en monnaie locale est un mécanisme pratique pour réduire les coûts de transaction dans le commerce bilatéral. C'est un outil complémentaire au système de paiement mondiaux existant, conçu pour fluidifier le commerce entre les nations.
5: Selon la diplomatie indienne, il n'existe aucune proposition à l'heure actuelle pour la création d'une monnaie des BRICS. Abdullah Erali, New Delhi, RFI.
0: RFI, il est 7h05 à Stockholm, en Suède. Les bureaux de vote vont ouvrir dans une heure.
2: Pour les élections régionales, municipales, mais surtout législatives, qui pourraient marquer un tournant dans l'histoire du pays, car en cas de victoire de la coalition du Premier ministre sortant de droite, Ulf Kristersson, ce soir, c'est l'extrême droite et le parti Les Démocrates de Suède, issus des mouvances néo-nazies, qui pourrait faire son entrée au gouvernement pour la première fois. Il soutient déjà le gouvernement actuel au Parlement et a su imposer ses thèmes dans le paysage politique. Il a beaucoup été question d'immigration et de criminalité pendant la campagne électorale. Mais deux autres sujets ont aussi occupé une place de choix, l'école et la santé, préoccupation centrale des électeurs, avec en creux la question du modèle de protection sociale et de l'état-providence du pays. Reportage de notre correspondante en Suède, Ottilia Ferré.
9: Ce jour-là, une classe de collégiens est venue poser des questions aux élus dispersés dans leurs cabanes de campagne respectives sur la place centrale de Stockholm. Rebecca, 14 ans, a ses propres revendications.
10: Si on avait davantage de classes avec moins d'élèves dans chacune, je pense qu'il y aurait plus de calme pour travailler.
9: Son professeur Peter aussi aimerait voir des classes plus petites.
11: On a besoin de plus de moyens. Quand on a 30 à 32 élèves par classe, c'est difficile de pouvoir aider tout le monde comme on le voudrait.
9: Les polémiques se concentrent également autour de ces écoles dites libres en Suède, financées par l'argent public, mais dont certaines sont gérées par des entreprises privées à but lucratif. Leurs détracteurs dénoncent les profits, l'inflation des notes et une ségrégation scolaire accrue. Dans les hôpitaux aussi, les revendications sont très concrètes, comme l'explique Madeleine Meram Veljotaki, vice-présidente de l'Association suédoise des professionnels de santé.
12: Nos membres décrivent un quotidien marqué par une forte charge de travail, un manque de personnel et la nécessité constante de faire des choix entre les patients. 34% de nos membres travaillent à temps partiel pour pouvoir tenir dans le métier. Il faut donc mettre l'accent sur des investissements à long terme.
9: Dans une Suède qui s'est largement ouverte au marché depuis les années 90, les électeurs réclament désormais que l'État garantisse mieux ses services publics fondamentaux. Ottilia Ferré, Stockholm, RFI.
2: Et les élections en Suède, dont le dénouement est plus qu'incertain, on le disait, les sondages ne donnent qu'une légère avance à l'opposition de centre-gauche. Le verdict, c'est ce soir, après la fermeture des urnes, à 18h, temps universel.
0: L'extrême droite aux portes du gouvernement, donc en Suède, alors qu'elle a déjà connu une victoire historique en Allemagne le week-end dernier.
2: Le séisme électoral de l'arrivée en tête de l'AFD aux élections locales dans la région de Sachsen-Anhalt et le parti qui espère désormais transformer l'essai de dimanche. Dans une semaine, des élections sont organisées dimanche prochain dans le Mecklembourg et à Berlin, la capitale allemande, où comme dans plusieurs grandes villes du pays, des manifestations étaient organisées hier pour réclamer l'interdiction de l'AFD. Reportage David Philippot.
13: Contre le fascisme, des centaines de personnes sont rassemblées au pied d'une petite scène dont Angela, elle porte une pancarte « Je vote pour la dignité humaine ».
14: Je suis sous le choc parce que j'ai le sentiment, étant arrivé en Allemagne dans les années 70, que je n'ai jamais autant ressenti la haine autour de moi. Et cela me fait mal.
13: L'impression d'une bascule et la volonté d'agir rassemblent les participants réunis sous des drapeaux vert, rouge et arc-en-ciel qui flottent dans le vent de Berlin. Ralf, porte-parole de l'association Prof contre l'extrême droite, descend de la tribune. Les plans de l'AFD en Saxe-Anhalt l'inquiètent au plus haut point.
15: Il s'agit d'un site web où les élèves et les parents pourront dénoncer
6: dénoncer les professeurs qui ne sont pas neutres et ils pourront donc calomnier les collègues qui prennent position contre l'extrémisme de droite.
7: Les 7 défilés partis des 4 coins de la ville convergent en étoile vers le terme de la manifestation, la Rotes Rathaus, la mairie de Berlin. Enjeu du vote de dimanche prochain, l'AFD doit, selon les sondages, réaliser son meilleur score avec 18% d'intention de vote. David Philippot, Berlin, RFI.
2: Et les manifestations d'hier contre l'AFD qui ont réuni environ 150 000 manifestants en Allemagne. La candidate de l'AFD à Berlin a réuni de son côté quelques milliers de personnes lors d'une contre-manifestation.
0: Au Sénégal, Julien, plus que 48 jours maintenant avant les Jeux Olympiques de la jeunesse à Dakar.
15: Retour sur Radio Système, c'était les informations délivrées par notre partenaire Radio France Internationale. On continue nos programmes.

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1: Tout cet été, on vous emmène au phare de l'Espiguette, au Gros-du-Roi, avec sa responsable Florinesco.
2: Bonjour.
1: On s'intéresse ensemble voilà, à différentes thématiques de ce joli coin de nature et de patrimoine, patrimoine naturel et patrimoine bâti. Et on commence par parler ensemble du Conservatoire du Littoral, puisque si ce site est aussi préservé, c'est grâce au Conservatoire du Littoral.
2: Oui, exactement. Donc le phare de l'Espiguette et le site autour est fait partie du Conservatoire du Littoral, c'est-à-dire que le Conservatoire du Littoral est affectataire du phare. Affectataire, ça veut dire propriétaire. Le Conservatoire du Littoral, son rôle, en fait, il a une sorte de portefeuille et il achète des propriétés sur le littoral qui ont des enjeux de préservation. Donc, c'est le gros rôle du Conservatoire. Ensuite, le Conservatoire n'est pas gestionnaire. Donc, il met sur ses sites des gestionnaires. Donc là, en l'occurrence, la mairie du Gros-du-Roi. Donc, le phare de l'Espiguette, c'est une sorte de propriété du Conservatoire, mais gérée par la commune du Gros-du-Roi.
1: Alors, le Conservatoire du Littoral, il gère quoi? Il gère, j'imagine, pas que, évidemment, ce site-là, il en a de nombreux à gérer.
2: Oui, complètement. Sur la commune du Gros-du-Roi, alors il faut s'imaginer que le Gros-du-Roi, les deux tiers des espaces de la commune sont des milieux naturels. Donc, on a un milieu qui est urbanisé d'un côté, mais une grosse superficie d'espaces naturels. Et une partie de ces espaces, donc de ces deux tiers, appartiennent au Conservatoire du Littoral. Une fois que le conservatoire est propriétaire de ces espaces, eh bien, il y a une sorte de plan d'action et les gestionnaires doivent mettre en application, en adéquation avec le conservatoire, pour préserver les milieux et puis anticiper le changement climatique, le trait de côte, etc. Donc c'est là tous les enjeux du conservatoire. Cette année, on fête les 50 ans du Conservatoire du Littoral. Donc c'est cette structure qui est une structure d'État qui mène depuis 50 ans des enjeux de préservation de notre littoral.
1: Et c'est grâce à la volonté du Conservatoire du Littoral qu'on a pu avoir ce phare de l'Espiguette réhabilité dont on peut profiter aujourd'hui.
2: Exactement. En fait, il s'est avéré que quand les gardiens de phare, le métier de gardien de phare a disparu, eh bien, s'est posé la question, mais finalement, qu'allons-nous faire de ces bâtiments, les logements des gardiens qui n'étaient plus habités, donc plus chauffés, etc., plus entretenus. Et donc, le Conservatoire du Littoral a été affectataire de plusieurs phares en France. Et sur la façade méditerranéenne, le premier qui a été ciblé pouvant potentiellement être ouvert au public, c'était le phare de l'Espiguette. Et quand le maire du Gros-du-Roi et le conservatoire se sont rencontrés, le maire du Gros-du-Roi a dit tout de suite oui, il faut qu'on l'ouvre au public, il faut qu'on trouve les moyens d'ouvrir ce site au public. Et c'est le cas maintenant depuis 2 ans. On a des visiteurs qui peuvent monter en haut de ce phare, visiter les logements où il y a un centre d'interprétation. Donc c'est une très belle réussite.
1: Et justement, faut pas hésiter à venir le visiter, ce phare. Et vous avez toutes les infos sur le site phare-espiguette.fr, je crois, c'est ça?
2: Oui, c'est exactement ça.
1: Merci Florine.
2: Merci à toi.
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2: Les inscriptions sont ouvertes pour l'école maternelle Ventadour des Margues. Les inscriptions pour la rentrée scolaire 2026 en petite section sont désormais ouvertes. Qui est concerné? Les enfants nés en 2023 ou s'inscrire en mairie par mail accueil.mairie@emargues.fr ou bien par téléphone au 04 66 73 12 12. Ces inscriptions concernent les enfants en petite section de l'école maternelle Ventadour des Margues.

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0: 6h en temps universel. Merci d'écouter RFI.
1: Clotilde Dumais.
0: Le journal international, bonjour Gaëtan Plenet.
2: Bonjour Clotilde, bonjour à tous.
0: Le sommet des BRICS n'est pas encore fini, mais l'hôte indien décroche déjà un premier succès diplomatique.
2: À propos du Moyen-Orient, où l'escalade a été unanimement condamnée hier, on va rejoindre notre envoyé spécial en direct de New Delhi dans un instant, et puis on sera en Égypte, qui elle s'inquiète particulièrement de la situation au Yémen, où les Houthis ont pris le contrôle du détroit de Bab el-Mandeb. Petit changement de ton au Kenya pour William Ruto, le président joue la nuance après ses propos qui ont inquiété la semaine dernière les ressortissants burundais. Dans ce journal également, des fans conquis, ceux de Céline Dion, She's Back All By Herself sur la scène à Paris. Et puis on va parler aussi de ce qui ressemblerait presque à un but contre son camp, les patrons américains de l'intelligence artificielle qui disent vouloir ralentir le développement de leur propre technologie. On va vous expliquer pourquoi.
0: Le dernier jour du sommet des BRICS, c'est ce dimanche.
2: À New Delhi, où il s'est ouvert hier, en présence de plusieurs dirigeants de ce forum diplomatique de 11 pays. Narendra Modi est à la baguette. On savait que ça pourrait être assez délicat pour le Premier ministre indien, mais pour l'instant, il s'en sort plutôt très bien. Nicolas Roca, bonjour.
3: Bonjour Gaëtan.
2: Envoyé spécial de RFI à New Delhi. Succès diplomatique à mi-parcours pour l'Inde, qui est notamment parvenue à préserver l'unité du groupe sur le Moyen-Orient en appelant à la retenue, le tout sans nommer aucun des belligérants.
3: Oui Gaëtan, une déclaration sans aucune mention de la guerre qui ravage le Moyen-Orient et l'économie mondiale aurait affiché au grand jour les divisions entre les pays des BRICS. Narendra Modi a donc réussi à préserver les apparences en trouvant une formule floue mais convenable pour l'Iran comme pour les Émirats Arabes Unis alliés de Washington. La présence de Xi Jinping au sommet est aussi une réussite en soi pour le Premier ministre indien, alors que les relations dégradées avec Pékin perturbent les BRICS depuis de nombreuses années. En revanche, la rencontre bilatérale entre les deux hommes a accouché d'une souris, une volonté commune d'apaiser les tensions mais sans annonce. New Delhi a aussi réussi à freiner sur la dédollarisation, la réduction de la dépendance au billet vert dans les échanges entre pays des BRICS souhaités par Pékin. Rien de concret, pas de monnaie commune ou de système de monnaie digitale, simplement des discussions pour simplifier les transactions à l'avenir. Et puis, autre succès pour l'Inde, souligné par les médias de droite ici proches du pouvoir, la mention à nouveau d'une condamnation des attaques terroristes au Cachemire indien l'année dernière que New Delhi attribue au Pakistan. Islamabad, proche de Pékin, est d'ailleurs officiellement candidat à l'accession aux BRICS depuis 2023, sans succès pour l'instant.
2: Et il n'y a pas que le Pakistan d'ailleurs, plusieurs pays poussent à la porte.
3: Oui, les discussions avec les pays partenaires de l'organisation ont lieu en ce moment. Ce sont les amis des BRICS qui aimeraient les rejoindre. L'expansion est poussée par Moscou et Pékin qui voient l'organisation comme un contrepoids à la domination américaine. Mais l'Inde préfère préserver ses relations avec les États-Unis. Parmi les nations intéressées et présentes ici à New Delhi, on trouve le Nigeria, l'Ouganda, la Malaisie ou encore le Vietnam et les Philippines. Pas d'annonce sur l'expansion donc pour l'instant et les réunions se poursuivent encore pour quelques heures.
2: On va suivre ça. Merci Nicolas Roca.
0: Unité donc des BRICS au sujet du Moyen-Orient.
2: Les pays ont exprimé leurs vives préoccupations, inquiétudes notamment à propos du Yémen, où les rebelles houthis ont pris le contrôle du détroit de Bab el-Mandeb sur la mer Rouge, une route stratégique par laquelle passe le trafic maritime à destination et en provenance du canal de Suez, qui est contrôlé, lui, par l'Égypte. Alors forcément, le Caire, membre des BRICS depuis 2 ans, suit la situation de très près. Alexandre Gucianti.
4: La prise de l'île de Mayoun, située au point le plus étroit de Bab el-Mandeb, a déclenché la sirène d'alarme au Caire. Une cellule de crise a aussitôt été formée pour suivre la situation en direct. La grande préoccupation de l'Égypte est la fermeture de l'entrée sud de la mer Rouge par les rebelles houthis sur ordre de l'Iran. Cela signifierait l'arrêt de facto du canal de Suez situé à l'entrée nord de la mer Rouge, un canal qui est une des principales sources de revenus de l'Égypte et qui en 2023 avait rapporté près de 10 milliards de dollars. Le canal est aussi une zone industrielle qui a besoin de matières importées d'Asie. L'Égypte est la plus grande puissance militaire arabe et elle possède une importante marine en mer Rouge avec porte-hélicoptères et frégates. Mais pour l'instant, le Caire n'a pas de projet d'intervention et attend de voir ce que fera l'allié saoudien. Alexandre Gucianti, Le Caire, RFI.
2: Et hier, les Houthis ont affirmé avoir attaqué une base militaire en Arabie Saoudite. Les combats de ces dernières semaines ont déjà fait plusieurs centaines de morts et provoqué le déplacement de plusieurs dizaines de milliers de personnes. Et puis l'Iran fait ce matin état d'une frappe contre l'un de ses navires commerciaux, cette fois dans le détroit d'Ormuz. Les autorités parlent d'une personne tuée, 3 autres blessés. L'optimisme des autorités sanitaires en République démocratique du Congo, elle l'affirme, le pic de l'épidémie d'Ebola est passé. Place à la décrue, près de 4 mois après la déclaration de cette épidémie dans l'est du pays, elle a déjà fait plus de 3 000 morts.
0: Au Kenya, opération clarification pour William Ruto.
2: Et la semaine dernière, il avait annoncé que les commerçants étrangers ne disposant pas d'un permis de travail seraient désormais expulsés. Ça avait créé un vent de panique, notamment chez les ressortissants burundais qui s'étaient rués par centaines à l'ambassade pour récupérer un laissez-passer afin de rentrer chez eux. Mais le président kényan clarifie sa ligne. Le Kenya est une terre d'accueil pour les ressortissants des pays partenaires, à condition quand même, rappelle-t-il, qu'ils respectent les lois.
1: Nous croyons en notre communauté de l'Afrique de l'Est, nous croyons en notre marché commun COMESA et en notre zone de libre-échange continental. Les citoyens de toutes ces zones commerciales sont libres d'investir dans notre pays et d'y travailler dans le respect des règles en vigueur au Kenya afin que nous puissions ensemble assurer la croissance de notre région. Et aucun citoyen n'a le droit de se faire justice lui-même et de porter préjudice à des personnes originaires d'autres régions. Toute personne, d'où qu'elle vienne, sera traitée équitablement, conformément à la loi et devra se conformer à la réglementation régissant l'emploi, l'investissement et les séjours au Kenya, qu'il s'agisse de touristes, de personnes venues pour travailler ou pour investir. Nous continuerons d'être une société ouverte car c'est l'ADN du Kenya.
2: Le président kényan William Ruto. Ils seront 18 au Nigeria, 18 candidats qui pourront participer à la présidentielle du 16 janvier prochain. La liste définitive a été publiée hier et pas vraiment de surprise. Trois noms se distinguent, le président sortant Bola Ahmed Tinubu, ainsi qu'Atiku Abubakar et Peter Obi, tous deux arrivés juste derrière le chef de l'État lors du scrutin de 2023.
0: En Suède, les candidats, on les connaît déjà depuis un moment et heureusement parce que le scrutin, c'est aujourd'hui.
2: Élections législatives, les bureaux de vote viennent d'ouvrir et ça s'annonce beaucoup plus serré qu'on imaginait il y a encore quelques mois. La coalition de gauche et du centre et celle de droite sont au coude à coude dans les derniers sondages et si le Premier ministre conservateur Ulf Kristersson devait rester au pouvoir, eh bien il a déjà fait part de son intention de nommer dans le prochain gouvernement des ministres issus des démocrates de Suède, un parti d'extrême droite aux racines néo-nazies qui jusqu'à présent se contentait de soutenir le chef de l'exécutif depuis le Parlement.
0: 8h07 à Paris, ils sont désormais 30 000 à pouvoir dire « je l'ai vu ».
2: Ou peut-être « je l'ai revu » pour certains. Ce qui est sûr, c'est que ça faisait au moins 6 ans que Céline Dion, malade, n'était plus montée sur scène. Jusqu'à hier soir, donc, à la Plénitude Arena de Paris, le premier des 26 concerts qu'elle donnera dans la capitale française d'ici le mois de mai. Et pour cette grande première, la chanteuse a offert à son public bien ce qu'il attendait, ses plus grands classiques, « On ne change pas » en ouverture, « All by myself », mais aussi « Pour que tu m'aimes encore », que des tubes. Et les spectateurs n'ont pas boudé leur plaisir. Carlotta Morteo, vous les attendiez à la sortie.
5: Magique, ça résonnait, on avait des frissons, c'était...
6: Ils sont unanimes et ne tarissent pas d'éloges.
7: C'est un rêve, c'était trop beau.
8: Très émouvant.
6: La scénographie.
9: Les tenues, la mise en scène.
10: L'utilisation du chœur aussi, c'était grandiose. Ouais. C'était pour moi le meilleur spectacle de Céline.
6: Les prouesses vocales de leur idole.
11: All by myself, sa note qu'elle a atteint, c'était phénoménal.
6: Céline Dion a même chanté de l'opéra.
12: Elle a montré à tout le monde que c'était la star.
13: Vous savez, parfois on a peur qu'elle ait pas la note. Et en fait, même elle, on a l'impression qu'elle s'étonne d'avoir réussi. C'est trop beau.
6: Car oui, à peine arrivée sur scène, la chanteuse a fondu en larmes, puis chancelé sur les premiers morceaux.
10: Je me suis dit, ça va être ça, sa voix. Hein. C'est peut-être qu'on retrouvera jamais la voix de Céline comme on l'a connue. Elle s'est rattrapée, c'était l'émotion, c'était trop grand pour elle, je pense.
14: Mais c'était, tout était vrai. Ouais. La vérité, c'est vraiment... J'ai trouvé ça grandiose. Je suis
15: debout sur scène. Ça se voit qu'elle est malade, qu'elle est très faible, mais elle donne tout et c'est pour ça qu'on l'aime.
6: Partager son émotion, ne pas cacher sa vulnérabilité, c'est aussi la force de Céline Dion, ce qui a contribué à son immense popularité.
2: Et prochain concert de Céline Dion à Paris, mercredi. Céline
0: Ce
2: Dion.
0: Sera toujours sans vous.
2: Ah, malheureusement, j'ai peu de place. C'est Céline Dion qui est bien là, en chair et en os, sur scène, sans intelligence artificielle. Elle qui, l'année dernière, avait averti ses fans que de fausses chansons d'elle, fabriquées par IA, circulaient sans son accord.
0: Et c'est un exemple, parmi d'autres, évidemment, des dérives de l'IA.
2: Il y a quelques jours, c'est un salarié d'Anthropic qui travaillait précédemment chez OpenAI qui avait dénoncé l'inertie des deux grands concurrents. Face à ce constat, les intelligences artificielles sont en train de devenir capable de s'auto-améliorer et surtout de mettre en danger l'être humain. Ça a fait souffler un vent de panique chez les utilisateurs et chez les investisseurs. Alors les patrons américains dans le domaine se disent désormais favorables à un ralentissement du développement de leur technologie pour la bonne cause. Explication depuis New York avec Karine Auton.
8: Des réactions bien coordonnées. Le patron d'Anthropique, le concepteur de Claude, a appelé à ralentir le développement de l'IA pour avoir le temps de prévenir les risques de débordement en parallèle. Quelques heures plus tard, Elon Musk, patron de XAI, a lâché sur son propre réseau.
16: Retour sur Radio Système. C'était les informations délivrées par notre partenaire Radio France Internationale. On continue nos programmes.

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1: Alors quand le soleil colle les vitres et que l'air devient une grosse couverture, voici notre sélection de refuges aquatiques, naturels ou aménagés, pour la famille, pour un instant romantique ou pour une découverte hors des sentiers battus. Alors commencez tranquille, en famille, au long du Gardon, autour de Collias, plage de Galets, Eau Calme et Berge Ombragée, où les enfants peuvent patauger pendant que les parents déroulent la nappe pour un pique-nique. C'est un grand classique local, facile d'accès et sécurisant quand on choisit les zones aménagées. Pour un décor à couper le souffle et un coucher de soleil parfait en amoureux, filez vers le Pont du Diable et les Gorges de l'Hérault, Crique de Galets, Eau, Émeraude, petite anse privée où l'on peut s'installer main dans la main après une petite balade. Certaines plages sont surveillées en été, renseignez-vous avant d'y aller. Côté paysages spectaculaires et photos cartes postales, mais vigilance requise, les cascades du Sautadet à la Roque-sur-Cèze offrent marmites et vasques façonnées par la Cèze, magique pour la balade et les clichés, mais attention au courant, la baignade au pied des chutes peut être dangereuse, préférez les plages et zones autorisées en aval. Pour changer d'univers, le lac du Salagou dans l'Hérault propose des criques ocres, des plages sauvages et des eaux tempérées idéales pour paddle, saut depuis les rochers et après-midi en famille ou en duo. Les falaises ruffes donnent un côté autre planète à vos photos au coucher de soleil, parfait pour une escapade romantique loin des transats. Côté trésor, discret et moins fréquenté, la vallée de la Buège ou le ravin des Arcs à Notre-Dame-de-Londres sont des vallons plus secrets où l'on trouve petites vasques, ombres fraîches et baignades sauvages accessibles après une courte marche. L'idéal si vous cherchez à éviter la foule et profiter d'un bain au milieu de la roche et des pins. Ces coins demandent un peu d'effort et beaucoup de respect. Pas de feu, pas de déchets et prudence sur les sentiers glissants. Et si vous préférez la sécurité, l'ombre et les toboggans sans renoncer au plaisir de la nature, plusieurs bases de loisirs et parcs aquatiques du Gard valent le détour. La Bouscaras avec bassins familiaux, rivière à bouées, ou l'Aquaforest avec water jump, bassin naturel, acrobranche, ça vous permet une offre, une formule fun, plus tranquillité pour les familles et les groupes. Surveillez donc avec snack et ombre. Parfait quand on veut se rafraîchir sans prise de tête. Quelques conseils pratiques quand même, partez tôt ou en fin d'après-midi pour éviter la foule. Chaussez-vous pour par exemple les fonds caillouteux, apportez de l'eau, chapeau, sac pour ramener vos déchets et vérifiez la surveillance, autorisation de baignade. Certaines zones sont interdites pour la sécurité et garez-vous sur les parkings officiels pour préserver l'accès. Surtout, respectez la nature, ces petits paradis sont fragiles. Voilà donc de quoi planifier votre prochaine escapade fraîcheur. Des plages familiales du Gardon aux criques romantiques du Pont du Diable en passant par l'atmosphère lunaire du Salagou, les recoins sauvages de la Buège et les parcs aquatiques pour les après-midi ludiques. Prenez votre maillot, votre appareil photo et votre sens de l'émerveillement.
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2: Modification des horaires d'ouverture de la mairie des Margues. À compter du lundi 15 juin, les horaires de la mairie des Margues évoluent et vous accueillent du lundi au jeudi de 8h30 à 12h30 et de 13h30 à 17h. Le vendredi de 8h30 à 12h et de 13h30 à 16h30. Ces nouveaux horaires s'appliqueront à partir du lundi 15 juin et concernent donc la mairie des Margues.

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0: 7h en temps universel, 9h à Stockholm.
1: Clotilde Dumais.
0: Votre journal international, Julien Coquelrem.
2: Il y en a une, Clotilde, un scrutin de tous les possibles en Suède. Les élections législatives qui s'annoncent très serrées et qui pourraient aboutir à une bascule historique dans le pays. L'entrée au gouvernement de ministres d'extrême droite en cas de victoire de la coalition du Premier ministre sortant. On appelle dans un instant notre correspondante à Stockholm où les bureaux de vote ont ouvert il y a une heure. À la une également, l'inquiétude pour les civils au Yémen où plus de 70 000 personnes ont fui les combats ces deux dernières semaines. La situation au Moyen-Orient évoquée au sommet des BRICS avec une déclaration commune à minima après de longues négociations. Et puis 40 000 spectateurs aux étoiles plein les yeux hier à Paris. Le retour de Céline Dion sur scène après 6 ans d'absence.
0: Une longue journée à attendre encore avant le verdict des urnes en Suède.
2: L'ouverture des bureaux de vote il y a une heure pour les élections municipales, régionales, mais surtout législatives. Et le pays peut-être à un tournant. Alors qu'il y a encore quelques semaines, les sondages parlaient presque d'une victoire de la gauche. L'écart s'est considérablement réduit depuis. Et derrière la possible victoire du gouvernement sortant de droite ce soir, c'est l'ombre de l'extrême droite qui plane sur ces élections. Bonjour Ottilia Ferret.
3: Bonjour.
2: On vous retrouve en direct de Stockholm au matin d'un scrutin à l'issue très incertaine.
3: En effet, les derniers sondages montrent une élection extrêmement serrée. 3 points à peine séparent les deux blocs. Les derniers débats télévisés ont été particulièrement houleux. Le Premier ministre conservateur parle d'une véritable course, tandis que Magdalena Andersson appelle à choisir entre un gouvernement social-démocrate, de son parti donc, et une droite dominée par les démocrates de Suède. Car c'est ça l'enjeu principal de ces élections. Les Suédois décideront si l'extrême droite aujourd'hui entre pour la première fois au cœur du pouvoir. Après 4 ans de soutien au gouvernement de droite sans y participer, les démocrates de Suède, un parti, on le rappelle quand même aux racines liées aux mouvances néo-nazies, veulent cette fois entrer officiellement au gouvernement, avec notamment des postes ministériels, chose que la droite traditionnelle leur a déjà garantie en cas de victoire. Dans les rues de Stockholm, les files s'allongent devant les bureaux de vote, même si plus de 3,5 millions de Suédois sur 8 millions d'électeurs ont déjà voté par anticipation. C'est davantage qu'en 2022. Donc on sent bien qu'il y a de l'enjeu, mais aussi de la confusion. Hier encore, environ un électeur sur 10 se disait indécis. Donc rien, absolument rien n'est joué et les Suédois s'attendent vraiment à tout ce soir au moment des résultats.
2: Ottilia Ferret à Stockholm pour RFI. Merci beaucoup. On suit avec vous cette journée d'élection en Suède. On en saura un peu plus après la fermeture des bureaux de vote ce soir à 18h, temps universel.
0: Dans l'actualité également, une nouvelle frappe annoncée par les rebelles Houthis en Arabie Saoudite cette nuit.
2: Le groupe armé allié de Téhéran dit avoir visé une base militaire du royaume principal, soutien des forces gouvernementales yéménites. Elles ont elles-mêmes répondu hier à la prise de contrôle par les Houthis de la côte bordant la mer Rouge et du détroit de Bab el-Mandeb en bombardant la région. Des médias Houthis font aussi état de frappes saoudiennes sur l'aéroport de Mohra, ville stratégique, tombée elle aussi aux mains des rebelles il y a quelques jours. L'escalade continue donc au Yémen alors qu'elle a déjà jeté sur les routes des dizaines de milliers de civils. Plus de 70 000 personnes ont tenté de fuir les combats depuis le début du mois de septembre selon l'Organisation internationale pour les migrations, l'agence de l'ONU qui s'inquiète de voir la situation se dégrader rapidement à Blajounaïdi.
4: Face à l'avancée des Houthis, des milliers de familles ont pris la route, beaucoup en direction du sud et d'Aden. Dans la capitale du gouvernement internationalement reconnu se trouve Abdou Sator SOF. Pour le directeur pays de l'OIM, l'agence de la migration des Nations Unies, la situation n'est pas encore hors de contrôle, mais il faut éviter le pire.
5: Bien sûr, comme toute agence humanitaire le ferait dans ce cas-là, nous appelons les parties à la retenue et nous assurons un passage sûr aux civils afin que l'aide puisse arriver jusqu'à ceux qui en ont besoin.
4: Cette énième crise au Yémen ne devrait pas faire oublier une réalité qui précédait de loin cette dernière éruption, souligne le chef de mission.
5: Vous savez que le Yémen traverse une crise prolongée. C'est le pays qui a sur son sol la plus grande population de déplacés au monde, 4 500 000 personnes. Leurs besoins humanitaires sont importants, mais le financement lui est insuffisant. Le plan de réponse de l'OIM pour 2026 n'a même pas réuni 20% de la somme nécessaire à son financement. Maintenant, face à cette escalade, je ne peux qu'appeler les donateurs et les États membres à augmenter leurs contributions aux organisations présentes sur le terrain afin de venir en aide aux populations.
4: Aden, au fil des ans, est devenu le point de chute des déplacés internes, mais aussi celui de nombreux migrants qui ont emprunté la dangereuse route partant de la Corne de l'Afrique.
2: Et les civils contraints à l'exode qui franchissent aussi pour certains atteint les frontières du Yémen dans le sens inverse, en direction justement de la Corne de l'Afrique. Les autorités de Djibouti ont affirmé hier que quelques 1400 personnes avaient fui le pays en direction de leur territoire en seulement 24 heures après la prise de contrôle du détroit de Bab el-Mandeb par les Houthis. De l'autre côté de la péninsule, de nouveau heure rapportée ces dernières heures dans le détroit d'Ormuz, l'Iran a fait état hier soir d'explosions entendues sur l'île de Keshm et affirme ce matin que l'un de ses navires commerciaux a été frappé dans la nuit. Le gouverneur de la ville de Keshm évoque un bilan d'un mort et trois blessés, alors qu'une réunion consacrée au détroit est prévue demain à Oman entre l'Iran et les pays du Golfe.
0: Oui, la situation au Moyen-Orient, elle s'est aussi invitée au sommet des BRICS.
2: Plusieurs membres de l'Alliance des pays émergents sont parties prenantes au conflit. L'Iran, bien sûr, mais aussi les Émirats arabes unis, la Chine et la Russie, membres des BRICS, sont aussi deux partenaires clés pour Téhéran. Et la déclaration commune des dirigeants sur le sujet est restée minimaliste hier, Nicolas Rocca, signe du grand écart entre les membres de l'organisation sur le sujet.
6: Des négociations jusqu'à 4 heures du matin. Voilà comment la presse indienne proche du pouvoir souligne les efforts diplomatiques du pays afin de préserver une unité au moins de façade sur un sujet impossible à éviter, la guerre au Moyen-Orient. Inquiétude, appel à la retenue maximale, une position commune floue, sans nommer directement de pays, ni condamner les attaques unilatérales, comme cela avait été un moment évoqué ici. En 2025, les BRICS avaient explicitement condamné les frappes militaires américano-israéliennes contre l'Iran. Cette fois, il a fallu trouver des mots acceptables pour les Émirats arabes unis, qui ont suspendu leurs échanges vers Téhéran en août, après avoir été ciblés durant des mois par des milliers de frappes de missiles et de drones iraniens. Une discussion a tout de même eu lieu entre le prince héritier d'Abu Dhabi et le président iranien Massoud Pezeshkian. Pas de mention en revanche du conflit au Yémen où l'Iran soutient des Houthis et l'Arabie Saoudite, pays au statut très ambigu dans les BRICS, s'affrontent indirectement. En revanche, la poursuite du blocage et des bombardements israéliens sur Gaza, la colonisation de la Cisjordanie et l'occupation de Jérusalem-Est sont abordés dans plusieurs points tout en rappelant les grands principes du droit international, sans aucune mention en revanche du conflit en Ukraine. Nicolas Rocca, New Delhi, RFI.
2: Pas de mention en effet de l'Ukraine alors que Vladimir Poutine participait au sommet. Hier, les frappes russes sur des immeubles résidentiels et des infrastructures du pays ont fait au moins 9 morts et des dizaines de blessés. L'Ukraine, qui se prépare malgré tout à une reprise des négociations au mois d'octobre, c'est ce qu'a déclaré hier le chef de cabinet de Volodymyr Zelensky. Le président ukrainien qui, de son côté, s'est dit prêt à rencontrer Vladimir Poutine à Miami lors du sommet du G20 en décembre prochain. Impossible, lui répond le Kremlin. Le porte-parole de la présidence russe propose à la place une rencontre à Moscou.
0: En Colombie, un plan du nouveau président d'extrême droite à peine dévoilé et déjà retoqué par la justice.
2: Abelardo de la Espriella, arrivé au pouvoir début août et qui plaide pour le retour des pulvérisations aériennes d'herbicides contre les cultures de drogue dans le pays. La mesure a failli se concrétiser en Amazonie en fin de semaine, mais c'était sans compter sur la décision d'un juge du sud du pays qui a donné raison à une ONG locale, inquiète des conséquences pour la santé des habitants et pour la biodiversité, Justine Fontaine.
7: Un revers judiciaire pour le président Abelardo de la Espriella. Jeudi, la police antidrogue annonçait reprendre la pulvérisation aérienne d'herbicides à titre expérimental contre les cultures de coca. Mais dès ce vendredi, un juge a suspendu ce plan dans toute la région du Putumayo, en Amazonie colombienne. C'est l'ONG locale Tiempo de Cambios qui avait présenté un recours au nom de la protection de l'environnement, car ce plan prévoyait d'utiliser un herbicide interdit en Europe, suspecté d'être cancérogène. Jonathan Meneses est le directeur de cette ONG.
8: C'est polluant et nocif. Ils ne prennent pas en compte les communautés locales. Pourquoi l'armée et la police antidrogue ne viennent pas plutôt arracher les plants avec les paysans?
7: La Colombie a longtemps aspergé par avion des champs de coca avec du glyphosate, un autre herbicide classé cancérogène probable par l'Organisation mondiale de la santé. Cette pratique a été interdite dans le pays à partir de 2015. Depuis vendredi, Jonathan Meneses dit recevoir des menaces en ligne à cause de son action en justice.
8: Depuis que la décision a été rendue publique, on m'a traité de terroriste, de narcotrafiquant et on a menacé de m'assassiner.
7: Il se dit inquiet aussi pour la sécurité des membres de son ONG.
2: Justine Fontaine et le gouvernement colombien de son côté peut encore faire appel de cette décision de justice.
0: Et puis Julien, c'était hier soir à Paris.
2: Le retour d'une voix légendaire et la liesse de 40 000 spectateurs.
9: On
2: L'entrée sur scène et les premières notes du concert de Céline Dion à la Plénitude Arena à Paris. Le premier d'une série de 26 concerts d'ici au mois de mai. Le grand retour de la star québécoise aux plus de 250 millions d'albums vendus. Très émue, forcément, alors qu'elle n'était pas remontée sur scène.
9: Retour sur Radio Système, c'était les informations délivrées par notre partenaire Radio France Internationale. On continue nos programmes.

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1: Vous avez envie de vous évader, de vous ressourcer et de profiter de la nature pendant les chaudes journées d'été? Eh bien, préparez-vous à découvrir un lieu magique tout près de chez nous, direction la cascade de la Visse, un véritable paradis naturel entre le Gard et l'Hérault, au pied des Causses de Blanda. Un coin de paradis où l'eau cristalline et les paysages sauvages vous attendent. Suivez-moi, je vous guide à travers ce lieu enchanteur. La cascade de la Visse est un véritable trésor caché entre les deux départements, donc du Gard et de l'Hérault, et à deux pas du parc national des Cévennes. Si vous êtes amateur de paysages sauvages et préservés, vous allez donc adorer cet endroit. En plein cœur de la nature, la rivière Visse dévale les pentes et forme une succession de vasques naturelles et de petites cascades cristallines qui descendent en cascade. Le tout dans un décor spectaculaire avec les gorges calcaires et les monts Cévenol en toile de fond. Ce lieu est un véritable havre de paix pour ceux qui cherchent à se déconnecter de l'agitation quotidienne. Ce qui fait la beauté de la cascade de la Visse, c'est sa fraîcheur naturelle et son côté très sauvage. L'eau est d'une clarté saisissante, filtrée par les roches karstiques environnantes, donnant à la rivière des reflets turquoise incroyables, un endroit parfait pour se baigner librement et profiter des vertus apaisantes de la nature. Cet endroit est donc un lieu prisé pour une baignade rafraîchissante. Vous pourrez vous installer dans une de ces vasques profondes et y tremper vos pieds, ou si vous préférez même plonger pour profiter pleinement de l'eau fraîche. C'est l'endroit donc idéal pour passer une journée en famille ou même entre amis à l'ombre des arbres. Mais ce n'est pas tout, la cascade de la Visse n'est pas seulement un lieu pour se baigner. Si vous aimez marcher, vous allez adorer la balade le long de la rivière. Des sentiers ombragés serpentent les berges, vous permettant de découvrir des vues spectaculaires sur les gorges et les petites cascades secondaires qui jalonnent le parcours. C'est une promenade paisible, parfaite pour se détendre et se ressourcer. Si vous avez plus d'énergie et que vous souhaitez explorer davantage, plusieurs randonnées un peu plus longues vous permettent de découvrir des points de vue imprenables sur des sites voisins comme le cirque de Navacelles, le mont Saint-Baudy ou même le pic d'Angeau. À chaque pas, vous découvrirez donc un nouveau panorama à couper le souffle. Et tout près de la cascade, vous allez également trouver une halte charmante puisque c'est le village de Saint-Laurent-le-Minier qui accueille donc cette magnifique cascade. Ce village Cévenol typique vous plonge dans l'histoire du sud de la France avec ses ponts anciens, ses maisons en pierre et son patrimoine préservé. Une balade donc dans ses rues, une glace à la main ou une pause dans un café local et vous voilà plongé dans l'atmosphère authentique de ce village où le temps semble s'être arrêté. Alors si vous êtes à la recherche d'un lieu unique où allier baignade, randonnée et découverte, la cascade de la Visse est définitivement un must cet été. En plus d'être facilement accessible depuis Montpellier, environ une heure de route, elle offre un cadre naturel, sauvage et apaisant, idéal pour se ressourcer. Entre eau limpide, végétation luxuriante et paysages à couper le souffle, cet endroit vous garantit une expérience inoubliable en plein cœur des Cévennes. Alors on vous donne rendez-vous à la cascade de la Visse pour une escapade rafraîchissante et 100% nature.

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retour sur Radio Système, c'était les informations délivrées par notre partenaire Radio France Internationale. On continue nos programmes.

0: Allez, salut à toutes et à tous, bienvenue dans, vous avez reconnu le générique de La Vigie c'est une émission qui est co-organisée avec le Printemps de l'éducation contre le racisme et les discriminations en Petite Camargue, je crois que ça a été supprimé d'ailleurs. Guy Giovanni organise, ou en tout cas anime cette émission. Guy, salut Guy.
1: Oui, bonsoir.
0: Alors aujourd'hui, je vais te laisser avec Jacques Vénulé, il fait partie du MRAP, qui va rappeler, je te laisse donc avec ton invité, ça va être du MRAP, Petite Camargue, Lunel, hein, me semble-t-il. On va en parler donc, ben, j'écoute, je te laisse avec ton invité.
1: Ok, merci. Donc, effectivement, donc, ben, bonjour Jacques. Donc, ben, la première chose, donc, Dominique en a parlé, donc, tu fais partie du MRAP, donc ben, tout d'abord, peux-tu nous dire quelques mots sur le MRAP?
2: Oui, le MRAP, déjà, c'est une organisation nationale créée en 1949, mouvement contre la racisme et pour l'amitié entre les peuples. Donc, c'est une grande organisation ancienne contre le racisme. Et nous, on a créé un comité sur le Lunellois en 2011, maintenant, donc ça fait quand même pas mal d'années. Et on est indépendant, mais bien sûr, on est rattaché à cette structure nationale. Voilà.
3: Je rappellerai aussi que le
1: MRAP donc est un compagnon depuis presque l'origine, pas tout à fait mais presque, donc du collectif du printemps, avec des partenariats qui sont faits. Il y a des passerelles qui franchissent le Vidourle, donc il y a pas de souci, et des actions communes donc dans certains cas que l'on mène ensemble. Et Jacques donc est de temps en temps invité à la radio, et ce soir plus particulièrement donc pour parler de Frantz Fanon et du racisme. Mm-hmm. Donc, bah, qui était Frantz Fanon?
2: Oui. Alors, attends, je reviens un peu en arrière par rapport à ta question. Donc, c'est d'ailleurs pour ça, c'est parce qu'on était rattaché aussi au printemps de l'éducation contre le racisme en Petite Camargue, qu'on s'est appelé MRAP Lunellois Petite Camargue. On porte toujours cette appellation, parce qu'on espère toujours la création d'un comité sur Vauvert. Et ça me semble de plus en plus nécessaire d'ailleurs, et on est en discussion avec certains pour essayer de lancer ça. Hein, voilà. Okay. Et au niveau donc de Fanon, là aussi je voudrais revenir un peu en arrière, le situer par rapport à nos actions nationales auxquelles on contribue nous en tant que MRAP Lunellois d'ailleurs. C'est au niveau du national du MRAP, il y a le lancement d'une demande de création d'un musée national de l'histoire du colonialisme. Parce qu'encore une fois, des musées, il y en a plein, il y en a partout. Il y a des musées de la chaussure, il y a des musées de tout ce que tu veux. Mais comme par hasard, le musée du colonialisme, il n'y en a pas. Il y a le musée de l'immigration, mais qui n'est pas le musée du colonialisme, c'est pas la même chose. Et le musée du colonialisme, il n'y en a pas. Voilà, donc nous on n'est pas les seuls à demander ça, hein, mais on est plusieurs associations et personnalités à demander cette création. Et dans le cadre de cette demande de création depuis maintenant 2021, où on a écrit au président de la République, qui nous a gentiment accusé de réception mais n'a jamais répondu, que voilà, on continue nos actions. Donc on a fait des expositions par exemple qui sont portées par des comités locaux. Donc on en est maintenant à notre troisième exposition, une sur le musée lui-même de sept panneaux, je vous dirai tout à l'heure une adresse où vous pourrez voir tout ça. Une exposition qui s'appelle « Héroïne de la lutte contre l'esclavage et le colonialisme ». Héroïne, je dis bien, parce que si les hommes qui se sont battus contre l'esclavage et le colonialisme, on en connaît très peu, hein, on connaît encore moins les femmes qui se sont battues pour cette même cause. Hein. Voilà. Par exemple, Aimé Césaire, on le connaît quand même un peu, bien que beaucoup encore l'ignorent. Mais sa femme, par contre, Suzanne, hein, qui a travaillé autant que lui, on ne la connaît pas. Et on a fait une exposition donc sur ces femmes-là. Voilà. Et maintenant, on a terminé par une exposition sur Fanon, en trois panneaux, suivi d'un livre sur l'histoire, la vie, les œuvres de Fanon. Voilà, pour situer l'ensemble.
1: Qui était Frantz Fanon?
2: Alors, qui était Frantz Fanon? Donc, Frantz Fanon est un militant d'origine martiniquaise, hein, donc qui est né en 25, hein, et qui a fait beaucoup de choses, pas seulement contre le colonialisme. Déjà, il s'est engagé à 18 ans pour venir libérer la France du nazisme. Il était en Martinique là-bas, bien tranquille en fait. Il aurait pu attendre que ça se passe. Non, il s'est engagé dans les troupes françaises et il a débarqué en Provence. Donc, en 1944, il a participé au débarquement en Provence. Il a participé à toute la remontée, disons, de la vallée du Rhône vers l'Alsace pour chasser les nazis. Il a été blessé pendant cette guerre-là. Et ensuite, il est reparti, là, il avait 20 ans, il est reparti dans son île pour finir ses études, du bac, parce qu'il n'avait pas passé son bac, là, encore, à ce moment-là. Et après, il est revenu en France, un an après, il est revenu en France, bien obligé, parce qu'à cette époque, il n'y avait pas d'université, bien évidemment, dans les îles antillaises. Donc, il est revenu en France. Donc, ça, c'est le début de sa vie. Et à partir de là, il est devenu médecin, il s'est spécialisé en psychiatrie. Je ne vais pas tout développer parce que c'est tellement. On verra après les détails. Il est venu dans la région du sud. Il est allé à Saint-Alban rejoindre Toskeles, un psychiatre qui a révolutionné l'histoire de la psychiatrie. On y consacrera peut-être un petit moment plus précisément à ça parce que c'est très important. Ce qu'il a fait au niveau de la psychiatrie, c'est immense déjà. Hein. Et après, il a été nommé en 1953. En tant que psychiatre, médecin psychiatre, à l'hôpital de Blida, en Algérie. Donc, notez bien, 53, c'est pas encore le début de la guerre d'indépendance, ce sera que l'année d'après. Et là, il a découvert ce qu'était le colonialisme. Parce qu'en définitive, aux Antilles, il a connu les suites de l'esclavage, en quelque sorte, mais pas le colonialisme de la même manière. Et là, il s'est engagé au FLN en 56. Il a démissionné de son poste de médecin avec une fameuse lettre dont on parlera peut-être tout à l'heure au ministre résident de la France en Algérie, en lui disant qu'on ne pouvait pas soigner des malades dans un pays qui était lui-même malade, dans une structure coloniale qui rendait automatiquement les gens malades. Voilà. Et
1: effectivement,
2: et voilà.
1: On va revenir sur ces aspects du colonialisme qui sont très importants hein, dans son parcours, dans sa pensée, hein, tout simplement. Hein. Moi, une question aussi par rapport à Frantz Fanon. Finalement, il reste peu, en tout cas pas assez connu en France, alors que d'autres pays, hein, je pense donc aux US ou autres, entre autres, je dirais que ce parle de la pensée, de la façon de voir, etc. Donc voilà, par rapport à ça, pourquoi après tant d'années, donc, il est encore important et pourquoi finalement on le connaît mieux ailleurs qu'en France?
2: Oui. Pourquoi d'abord on n'en a pas parlé? Parce qu'on ne voulait pas parler du colonialisme, tout simplement. Hein. De la même manière qu'après la libération, on n'a pas voulu parler de la participation de la France à la Shoah, il a fallu quand même attendre le discours de Chirac pour reconnaître la participation de la France à la Shoah. Il a fallu toutes ces années-là pour que le travail puisse arriver à se faire déjà politiquement. Même chose pour le colonialisme. Le musée, justement, il y avait plein d'opportunités de faire un musée, par exemple quand il y a eu le musée d'immigration, on n'a pas voulu le faire parce qu'on n'a pas voulu examiner cette partie de notre histoire qui, malheureusement, n'est pas brillante. Hein, et pourtant, si on veut dire les choses, il faut dire ce qui est positif. Hein, par exemple, la Révolution française, tout ce combat des droits de l'homme, des libertés. Sauf que ces libertés-là qu'on a revendiquées hautement, hein, les droits de l'homme qu'on a revendiqués hautement, quand on est arrivé dans les colonies, on a dit non, vous restez sujet. Les citoyens, c'est uniquement les colons. En Algérie, il y avait 1 million de colons qui étaient des citoyens qui pouvaient voter, hein, et tout le reste, 8 millions, hein, étaient des sujets qui n'avaient qu'à obéir et à se taire. Donc ça, c'est une honte en quelque sorte sur la République. Donc c'est normal qu'aujourd'hui, on ait du mal à reconnaître ce manquement. Voilà.
1: Deux aspects que tu évoques qui sont très importants, hein, que dans la construction de Fanon, dans la construction de sa façon de penser aussi le racisme. Deux aspects. Donc, en tant professionnellement que psychiatre, d'accord, d'une part, et d'autre part, en tant que militant anticolonialiste. Donc, comment, à travers ces deux aspects, la pensée spécifique de Fanon en regard du racisme s'est construite? Quelle est sa particularité aussi de Frantz Fanon là-dessus?
2: D'accord. Donc, je vais y venir, mais du coup, je reviens sur ta première question parce que je n'étais pas tout à fait répondu. En fait, donc, en France, il a été squeezé pour toutes ces raisons-là. On a voulu l'oublier. Alors que, par contre, il a son livre le plus important au niveau du militantisme anticolonial, c'est Les Damnés de la Terre. C'est le dernier livre qu'il a écrit l'année de sa mort. Et ces Damnés de la Terre ont été la lecture de tous les combattants anti-apartheid, par exemple au niveau de l'Afrique du Sud. Donc il a servi de base à ce niveau-là. Il a servi de base aussi à toute la lutte anti-coloniale Ben Barka, toutes ces personnalités là par exemple. Et il a servi aussi aux Black Panthers, toute la révolution noire aux États-Unis pour les droits civiques se sont appuyés, connaissait Fanon par cœur. Hein. Donc il y a ces trois événements mondiaux, disons, où il a été connu, surtout donc effectivement à partir de là dans le monde anglo-saxon, mais aussi dans tout le monde anciennement colonisé, quoi, disons. Hein. Donc voilà, avant d'arriver, de revenir lentement en France, et encore non, si vous allez dans la rue, vous demandez qui est Fanon, à 90%, on vous dira qu'on ne connaît pas Fanon. Alors qu'il faut le connaître, justement, parce que les problèmes qu'il a posés, lui, quand il a écrit les livres contre l'esclavagisme et le colonialisme, ces problèmes-là, ils demeurent. Ce sont les mêmes qui demeurent. Ils demeurent pourquoi ? Parce que ce monde qu'on a colonisé, hein, aujourd'hui, les problèmes de ce qu'on appelle les jeunes issus de l'immigration, on ne parle jamais des Espagnols, ni des Portugais, ni des Polonais, hein, on parle des jeunes issus de l'immigration coloniale. Et ces problèmes-là qu'ils rencontrent, ces jeunes, et qu'ils veulent citer, ce sont les problèmes qu'avait déjà évoqués en son temps Fanon. Donc c'est pour ça qu'aujourd'hui, il est utile, à mon sens, de le lire et de le connaître.
1: On va faire donc une courte pause musicale, hein, donc laisser toutes ces paroles infuser dans l'esprit de nos auditeurs, et nous reviendrons ensemble pour continuer donc sur mieux connaître Frantz Fanon.

0: que nous reprenons le cours de l'émission, de la Vigie sur les discriminations, en partenariat avec le printemps de l'éducation contre le racisme et discrimination. Et ce soir, nous recevons le MRAP concernant, au sens large, Frantz Fanon. Donc on va continuer un peu à mieux appréhender la pensée de Fanon, son parcours, ses spécificités par rapport à tout ça. Donc avec Jacques du MRAP, une question pour Frantz Fanon: comment s'est construite sa pensée sur le racisme? Qu'est-ce qui en fait sa spécificité?
1: Mais déjà, sa spécificité, c'est qu'il est noir. Donc le racisme, il l'a vécu dans sa peau. Le premier livre qu'il a écrit, c'est « Peau noire, masque blanc », justement. Et ce livre, il l'a écrit, ça devait être un livre, justement, de fin d'études médicales, qui le préparait après aux études psychiatriques. Et « Peau noire, masque blanc », ça a été refusé par l'université. Et par contre, ça a été publié, dès 1952. Et là, c'est vraiment une analyse à fond du racisme, sur lui-même, en définitive, en revenant, en quittant les Antilles. Le premier truc qu'il dit, par exemple, en arrivant en France, il rencontre une femme et son enfant, et l'enfant dit: « Maman, regarde un nègre. » Bon, déjà, ça cale les trucs. Lui, comme il dit dans un texte, il dit: « Moi, j'arrivais pour changer les choses en tant que sujet et tout, et on me ramenait un objet. On m'enfermait dans un objet. » Ça a toujours été son axe de lecture du racisme. C'est-à-dire que le racisme, ça enferme l'autre. Hein, ça enferme l'autre dans un préjugé, le préjugé raciste. Et peau noire, masque blanc, il montre comment, en fait, le noir s'adapte à ça, en quelque sorte, hein, et va pratiquement, lui, justement, subir ce racisme, essayer de s'adapter à ce racisme. Et pour se libérer de ce racisme, il va falloir qu'il le combatte, vraiment, en lui-même, qu'il aille chercher en lui-même, qu'il aille le déconstruire en lui-même. Sinon, ce racisme rend malade autant le colonisé, d'ailleurs, que le colonisateur, parce que le colonisateur aussi, il est malade de son racisme, parce qu'il ne sait pas voir le monde autrement qu'avec ses œillères-là. Voilà.
0: Donc, déjà, une spécificité, c'est que, d'après ce que tu dis, Frantz Fanon, de part aussi sa formation, je dirais, de médecin, de psychiatre, aborde le racisme non pas simplement, pas seulement sur l'aspect « c'est une insulte », etc., mais au niveau du plan psychologique, qu'est-ce que c'est que ça crée chez celui, justement, qui est discriminé, qui est vu comme étant noir, en l'occurrence?
1: Bien sûr. Donc ça, c'est sur le plan... Lui, son originalité aussi, c'est de l'apprendre sur le plan psychologique, mais d'abord, il dit bien que le racisme, c'est une construction sociale. Il abandonne jamais cette idée. Hein. Il fait pas du racisme une maladie ou un truc psychologique. C'est socialement que le colonialisme produit automatiquement le racisme, que l'esclavagisme produit automatiquement le racisme. Ça ne peut pas être autrement. Hein. C'est la construction sociale même de la structure sociale esclavagiste qui fait que il faut qu'elle soit raciste. Si elle n'est pas raciste, ça peut pas fonctionner. On ne peut pas maintenir quelqu'un en esclavage si on pense que c'est un homme. Hein. Puisqu'il est inférieur, on va pouvoir l'esclavagiser. Coloniser, il est inférieur aussi, donc on peut le coloniser. Ouais. Donc le racisme, il se bâtit sur une raison vraiment économique. Hein. La base, c'est économique. Et après, il produit des effets psychologiques. Et ces effets psychologiques, lui, justement, son importance, c'est qu'il les prend en compte. Alors que, par exemple, je reviens à un autre penseur, donc c'est Aimé Césaire. Aimé Césaire, il était membre du Parti communiste, et il a démissionné, une lettre célèbre de lui après la guerre, où il a démissionné, une lettre à Maurice Thorez, où il démissionne du Parti communiste, parce qu'il dit c'est pas tout de soigner économiquement. C'est pas parce qu'on va libérer économiquement les gens qu'automatiquement ils vont se libérer de tout ce qui les brime. Et puis surtout, au niveau colonial, disons, c'était l'époque où, par exemple, on l'a vu après la guerre d'Algérie, où certains disaient: d'abord, on va faire la révolution sociale, et après, ne vous inquiétez pas, il n'y aura plus le racisme parce qu'on aura fait la révolution sociale. Fanon, il dit non, hein, c'est pas possible. La libération économique, c'est une chose, mais il faut prendre en compte aussi la particularité de notre lutte. On va retrouver le même problème aujourd'hui, d'ailleurs, hein. suspension. Quand on voit les problèmes aujourd'hui sur le racisme, hein, il y a cette espèce d'idée qui fait que on va changer la France rien que en faisant qu'elle soit plus juste économiquement. Sauf que bon, quand par exemple on attaque Bagayoko en Seine-Saint-Denis parce qu'il est noir. il y a autre chose derrière. Il n'y a pas que la pauvreté de la ville. Il y a aussi le type de population de cette ville, d'une ville comme Saint-Denis. Voilà, là, je passe déjà à l'actualité.
0: Oui, on y reviendra peut-être et on terminera peut-être ça, par ça, justement, voir quelle est comment sa parole est toujours, sa pensée est toujours d'actualité, donc dans la France d'aujourd'hui. Hein, on fera peut-être une conclusion à travers cet aspect-là. Donc, on peut dire que Fanon, je dirais, peut-être sa spécificité, d'une, il est noir, incontestable, de deux, sa formation psychiatre, et de trois, c'est aussi un combat, je dirais, au niveau colonialisme, anticolonial, en l'occurrence. Donc, ce sont ces trois aspects, je dirais, qui construisent, qui fondent sa pensée. Il n'a pas dissocié les uns des autres, c'est un tout.
1: C'est jamais dissocié. Toute sa vie, par exemple, même après qu'il s'est engagé plus précisément dans la lutte militante politique pour la libération de l'Algérie et pour la libération de l'Afrique, d'ailleurs, parce que c'est très important, il a toujours été psychiatre. Hein. Il a toujours travaillé comme psychiatre. Quand il a quitté l'hôpital de Blida en Algérie, il s'est engagé avec le FLN, il est parti en Tunisie, hein, où il a été nommé dans un hôpital tunisien, et en même temps il dirigeait la revue du FLN, enfin il dirigeait non, il participait à la revue du FLN El Moudjahid. Donc il a jamais dissocié les combats.
0: C'est pas seulement, je dirais, on pourrait dire à travers les livres, un intellectuel, un penseur, c'est dans l'action aussi qu'il a construit ses représentations, sa pensée, sa manière d'agir, je dirais, par rapport au racisme.
1: Ah oui, oui. Lui, il sépare jamais la pensée de l'action, justement. Voilà. Hein, absolument pas. D'ailleurs, il y a une phrase de lui qui était moi, que j'aime beaucoup, c'est « Oh, mon corps fait toujours de moi un homme qui interroge. Oh, mon corps !» Hein, c'est pas l'interrogation, elle n'est pas uniquement au niveau de la pensée, elle est au niveau de l'acte. Hein. Il faut qu'il soit dans l'action. Il faut que ce qu'on dit soit dans l'action. Et lui, il a toujours été dans l'action, justement. Voilà. Hein, il s'est pas contenté de dénoncer le colonialisme en Algérie. Il a après participé au combat directement, avec tous les risques que cela comporte. Hein, parce qu'il a été, vous vous doutez qu'à l'époque, en 56, quand il est rentré en France déjà, il est rentré au dernier moment. Hein, parce qu'il aurait attendu un peu, il se faisait arrêter, et il aurait été comme Maurice Audin, par exemple, disparu sous la torture, ou comme Henri Alleg, il aurait été torturé. Donc, il l'a échappé, on peut dire qu'il l'a échappé belle, en quelque sorte. Et après, il a échappé à plusieurs attentats, d'ailleurs, entre parenthèses.
0: Oh oui, on peut dire la cohérence de l'homme, je dirais, à travers ses différents aspects. Hein. Comme je dis, il y en a parfois qui se contentent, je dirais, d'écrire les livres et d'intellectualiser tout cela. Lui, c'est dans son corps, comme il disait, que cela se vit aussi, notamment, a fortiori, quand on parle de racisme, bien entendu. Quoi.
1: Et ça va se retrouver dans ses écrits, d'ailleurs, sa lecture. Quand on le lit, vraiment, on sent qu'il est là, en quelque sorte. C'est comme s'il nous prenait par la main, en quelque sorte, au niveau de sa lecture. C'est jamais uniquement intellectuel. C'est rien que son style est un style très direct. Là aussi, il y a une phrase célèbre qu'il dit là-dessus. C'est que il veut pas de belles paroles. Il veut des paroles justement qui remue, hein, qui fasse bouger le monde. Je retrouve pas le...
0: Justement, en termes de production de livres, est-ce qu'il a beaucoup écrit? Est-ce qu'il y a beaucoup de livres? Est-ce que c'est des articles, des livres? Qu'est-ce qu'il en est de sa production, je dirais, donc, au niveau écriture?
1: À connaître de lui. En fait, il n'y a que 4 livres qui ont été édités, si je ne me trompe pas, de son vivant. Donc, il y a Peau noire, masque blanc, hein, qui est sur le racisme proprement dit, avant qu'il parte en Algérie. Hein, il connaissait vaguement la situation coloniale, bien sûr, mais encore une fois, intellectuellement, plus que vraiment physiquement. Hein. Donc c'est Peau noire, masque blanc.

0: des livres à lire, ça serait lequel ?
1: Alors, le livre phare de lui, qui est le plus connu quand même, c'est Les Damnés de la Terre. C'est un livre qu'il a écrit la dernière année de sa vie. Il est mort très jeune, hein. Il est mort à 35 ans. Il est mort d'une maladie foudroyante, hein. Et il a écrit l'année de sa mort, en 61. Hein. Et il a même pas vu le livre imprimé, d'ailleurs. Et il a pas vu l'indépendance de l'Algérie non plus, hein. Donc, il a écrit ça, donc, l'année de sa mort, mais c'est le livre vraiment qui résume toute sa pensée militante au niveau des décolonisations et aussi de ce qui allait se passer après. Parce que c'est surtout ça qu'il a anticipé. Il a anticipé ce qu'allait être le néocolonialisme. Et comme il disait, c'est pas tout d'être indépendant politiquement si économiquement on ne l'est pas. Et il avait très bien compris que, par exemple, De Gaulle, il a pas du tout trahi la France coloniale. Au contraire, il l'a adaptée à une nouvelle époque, hein, en libérant, en acceptant l'indépendance de l'Algérie. Il permettait, en fait, surtout après au niveau de toute l'Afrique, parce qu'en Algérie il a eu plus de mal, mais au niveau de toute l'Afrique, d'installer vraiment des régimes indépendants, mais à la botte de la France, quoi. C'est la France-Afrique, ce qu'on a appelé la France-Afrique. Et ça, il avait anticipé. Ça n'existait pas encore à l'époque, hein.
0: Peux-tu nous rappeler l'année de sa mort ?
1: 61.
0: 61.
1: Décembre 61. Donc, décembre 61, il est mort. On a essayé de le soigner de différentes manières, mais il est mort aux États-Unis. Hein. Il est mort aux États-Unis, à Washington. On ne pouvait pas le soigner en Tunisie, on ne pouvait pas le soigner en France, ça c'est sûr.
0: Donc, on a commencé un tout petit peu à l'aborder tout à l'heure, je dirais. Donc, 61, nous sommes en 2026. Où est-ce qu'on en est par rapport à tout ça ?
1: Déjà pour reprendre au début, si on fait cette action, c'est pour la création de musées du colonialisme, pour qu'on parle des traces du colonialisme et de l'esclavagisme. Il y a une phrase célèbre de Pierre Joxe. Pierre Joxe, c'est pas un islamo-gauchiste, hein, c'est un ministre de Mitterrand des années 80, hein. Le fils de Louis Joxe, qui était un ministre de Gaulle, et il dit ça, Pierre Joxe, qui s'est toujours battu là-dessus, « La France est un pays encore malade de son colonialisme. Hélas, beaucoup de Français sont imbibés de préjugés racistes et suprémacistes. » Suprémacistes, donc, dans le sens, ça veut dire « on se croit supérieur à d'autres peuples ». Vous voyez, ça, c'est Pierre Joxe qui le dit. Hein, et ça, il le dit dans une interview en janvier 24. Ça montre que ces traces du colonialisme sont encore présentes fortement dans la France d'aujourd'hui. Même chez des personnes qui se disent, qui se pensent antiracistes, qui le sont dans les actes, ils ne vont jamais insulter un arabe ou un noir, c'est sûr. Mais ils ont dans leur structure de pensée, même parfois sans s'en rendre compte, des choses qui viennent de se passer là. Et qui fait que, par exemple, dans un stade de foot, quand un supporter imbécile jette une banane à un joueur noir, il sait même pas ce qu'est le colonialisme, il sait même pas ce que c'était à l'époque, d'où ça vient et tout. Mais ça fait rien. C'est tout un ensemble de choses comme ça qui vont le faire réagir. Et pour revenir à ce que je citais au début, Bagayoko, qui est élu au niveau de la Seine-Saint-Denis, il dit une phrase célèbre, justement, la ville des rois morts, hein, non, c'est le texte d'origine, des rois morts et du peuple vivant, Seine-Saint-Denis, puisque c'est là qu'est la basilique des rois morts, et les journalistes entendent la ville des noirs et du peuple vivant. Il y a une journaliste célèbre, importante, qui le lendemain lui pose la question à Bagayoko comme s'il avait dit ça. C'est-à-dire un truc qu'il n'a jamais dit, qu'on entendait très bien, ça a été transformé. Pourquoi tout d'un coup ça a été transformé ? Parce que c'est là qu'on est dans la psychanalyse et la psychiatrie.
0: Il y a un inconscient collectif.
1: Il y a un inconscient qui joue très fortement.
0: Peut-être pour conclure, je dirais que. Comment. En 2026, donc le besoin du combat existe toujours contre le racisme. Que peut-on faire, à part de lire le livre de Jacques Menulette, donc Au Secours France, d'accord ?
1: Oui, ça.
0: Tu as parlé de l'exposition.

0: d'une part, d'autre part, je dirais, de souhait de la création du musée du colonialisme. Voilà, chacun d'entre nous, en tant que citoyen, je dirais, quels sont nos moyens d'action, comment devrait-on faire, qu'est-ce qu'on peut faire?
1: Déjà, savoir ce qui se passe. Je reprends un exemple. Jean-Michel Apathy, quand il y avait eu un débat sur RTL, s'était pris une foudre de critiques, hein, parce qu'il avait osé dire, soi-disant osé dire, parce que c'est même pas ce qu'il a dit, qu'on avait imité, il faisait le parallèle entre le nazisme avec les oradours. Hein. Il disait que des oradours sur Glane, on en avait fait plein en Algérie. Et ça a été... tous les journalistes sont montés au créneau. Comment vous pouvez dire ça? On a imité les nazis. Il a dit, non, c'est pas qu'on a imité les nazis. C'est les nazis qui nous ont imités. Parce que quand ils disaient le oradour en Algérie, les journalistes de suite ont pensé la guerre d'Algérie. 54, 62, c'est la guerre d'Algérie. Avant, qu'est-ce qu'il y avait? L'Algérie était tranquillement française. Pas du tout. L'Algérie a été colonisée brutalement. Brutalement colonisée. Avec des milliers. Je n'irai pas jusqu'au midi peut-être, mais des centaines d'oradours. On a rasé des villages, on a enfermé des populations dans des grottes, on les a enfumées. Ça, c'est un célèbre général. Donc voilà. Et on l'a fait en Afrique, ça. Hein. Vautier, quand il parle d'Afrique 50, un film sur le colonialisme, dit qu'en Afrique subsaharienne, on a fait la même chose. Donc, les journalistes qui se sont offusqués, c'est simplement parce que c'est même pas qu'ils connaissaient pas l'histoire, c'est que cet aspect est sorti de leur tête. Allez savoir pourquoi. Hein. La guerre d'Algérie, elle commence 54. Avant, il y avait. Avant, c'était gentil. Non. Si la décolonisation de l'Algérie a été brutale, c'est parce que la colonisation a été brutale.
0: Donc, encore une fois et toujours, j'allais dire, donc l'éducation.
1: Ah oui. Là-dessus, l'éducation. Et c'est pas assez. Regardez le travail à faire sur l'esclavagisme. Il y a la loi Taubira qui est depuis 2021. Et on commence lentement vraiment à faire que dans les programmes scolaires, on ait une vraie étude de ce qu'est le colonialisme, de ce qu'est l'esclavagisme. On célèbre Victor Schœlcher en 1848 parce qu'il a mis fin à l'esclavage. Mais c'est pas lui qui a mis fin. Lui, il a mis fin au niveau... C'est bien ce qu'il a fait. Hein, hein. Mais la première suppression de l'esclavage, on la doit à Toussaint Louverture qui a dirigé la révolte des esclaves, hein, en Haïti. Hein, et qui a fait que la Révolution française, en 91, a supprimé l'esclavage. A fait la première suppression de l'esclavage. Et il ne faut pas oublier quand même que Napoléon, dès qu'il est arrivé, il a rétabli l'esclavage. Hein. Donc il a fallu le resupprimer une deuxième fois en 1848. Ouais. Mais tout ça, c'est des événements que les jeunes ne connaissent pas. Hein. Le nom de Toussaint Louverture n'est pas du tout connu. Toute cette histoire, il faut la connaître. Si on ne la connaît pas, on va à de graves problèmes. Même au niveau mondial, de comprendre ce qui s'est passé, ce qui se passe aujourd'hui et la suite de choses qui se sont passées à une certaine époque. Je parlerai de Israël-Palestine, par exemple, si on ne connaît pas l'histoire de l'occupation israélienne de la Palestine... Pas que d'Israël, avec d'autres peuples occidentaux, on ne connaît rien à l'histoire. L'histoire, elle n'a pas commencé le jour où il y a eu le massacre du 7 octobre. L'histoire, elle a commencé bien avant. Or, pour certains, l'histoire, elle commence que à un certain moment. Ça va pas.
0: C'est la connaissance, mais aussi, je dirais, que pas simplement de façon entre guillemets théorique, mais justement, il faut la contextualiser par rapport aux conséquences d'aujourd'hui et comment ça influe dans notre société d'aujourd'hui. Parce que si on va parler, et tu es bien placé, vous faites des interventions dans les établissements scolaires, si tu vas parler à un gamin qui s'est passé ça il y a un siècle en arrière, ça ne me concerne pas, quoi. Ça c'était avant. Quoi. Donc il faut chaque fois aussi le ramener avec les conséquences aujourd'hui pour qu'il y ait une compréhension d'un processus quelque part. Hein. Ce n'est pas simplement des événements comme ça qu'on additionne sur une frise chronologique. Et ça, je pense que pédagogiquement, dans certains cas, il y a des manques aussi là-dessus. Quoi, hein, voilà. Ok, bon, profite que tu es là, donc je crois qu'on va conclure, à moins que tu aies quelques mots supplémentaires sur Frantz Fanon.
1: Non.
0: Donc, ben peut-être, est-ce qu'il y a des actualités? Profite, donc, s'il y a des actualités au niveau du MRAP.
1: Donc, l'actualité, là, au niveau de ce que nous faisons, c'est effectivement la diffusion de ce livre, Au Secours France, qui est préfacé quand même par Gilles Manceron, qui est un historien reconnu nationalement, et Saïd Bouamama, qui est un sociologue reconnu aussi nationalement. Et donc, ce livre, il est visible numériquement, on peut le consulter librement numériquement. Le lien, si je vous donne là, c'est un peu compliqué à la radio, je ne vais pas vous le montrer. Par contre, si vous voulez un renseignement, en fait, mraplunelois@gmail.com. mraplunelois@gmail.com. Et on vous donnera le lien vers ce livre et vous pouvez le lire numériquement. Et si après, dans le secteur, si vous voulez le consulter au niveau livre, l'acheter au niveau livre, il vaut 5 euros, c'est pas la mort. À la librairie AB, il est disponible et on peut nous aussi vous le fournir si vous le demandez. Voilà. Hein, donc ça, c'est ces actions que nous menons là-dessus. Et on travaille donc, comme je disais au tout début, je sais plus, c'était hors antenne ou hors antenne, on travaille aussi sur la santé mental, racisme et santé mentale, ce qu'on appelle la charge raciale. Ce mot de charge raciale commence à venir un peu parce que le racisme, on le voit souvent avec des actes, hein, des actes, des insultes, des agressions, et c'est bien qu'il y ait une loi, la loi de 1972, qui le condamne, hein, mais ceux qui subissent le racisme le subissent parfois avec des éléments qui font qu'ils peuvent pas porter plainte, hein, une blague bêtement raciste ou le truc systématiquement parce que le gars est noir, on lui demande d'où il vient, alors qu'il vient comme toi de la région. Donc il y a tout un tas de choses comme ça qui font que ça pèse sur la vie des personnes qui sont racisées, ce qu'on appelle racisées, même si tout le monde n'est pas d'accord avec ce terme. Voilà. Donc ça, on va y travailler ça, là-dessus, parce que c'est du racisme quotidien et il faut le réaliser. Hein. Il ne faut pas croire qu'on s'est battu, le racisme c'est fini parce que on sait chaque fois qu'il y a quelqu'un qui dit un mot raciste, on le traîne devant un tribunal. D'ailleurs, ça le faisait chaque fois. mais ça suffit pas. Il y a quelque chose de plus profond aussi dans notre société, donc il faut prendre conscience.
0: Donc quelque part, vous allez continuer donc dans la ligne droite de Frantz Fanon, donc avec ses effets psychologiques, psychiatriques, donc du racisme.
1: Oui, là, ça, mais en même temps, encore une fois, hein, c'est la société qu'il faut changer, hein, parce que c'est pas en changeant les gens eux-mêmes au niveau de leur tête qu'on va guérir. Hein, on guérit comme l'indépendance, par exemple, d'un pays. Il fallait l'indépendance d'un pays pour que les gens commencent à vivre en tant qu'individu vraiment, mais après il faut qu'ils se libèrent économiquement. S'ils se libèrent pas économiquement, ça sert à rien, hein, parce que les mêmes causes fondamentales produisent les mêmes effets.
0: Ok, avant juste quelques mots de l'actualité du printemps, ce sera assez court. Donc, je te remercie pour toutes ces précisions, et de rappeler l'importance de Frantz Fanon par rapport à la lutte contre le racisme. On en a bien de besoin parce que effectivement, on parlait 61 jusqu'à nos jours. Il reste du travail à faire, c'est le moins que l'on puisse dire. Donc voilà, toutes les paroles et les actions, je dirais, qui vont dans ce sens, sont importantes et à communiquer donc au plus large pour cette connaissance de Frantz Fanon. Encore merci, Jacques. Donc juste quelques mots au niveau printemps, l'actualité. Je sors d'une formation de 2 jours sur valeurs de la République et laïcité. Formations qui sont gratuites, agréées par l'État, etc. Donc toujours très intéressant. Hein. Donc on avait un public des infirmières, des assistantes sociales, des animateurs jeunesse, des responsables de structures, la parentalité, etc. Et c'est cette richesse aussi des différents parcours, des différents postes qui permet ensemble déconstruire peut-être déjà dans un premier temps les représentations les opinions que l'on peut avoir sur la laïcité, mais aussi de construire ce qu'est vraiment la laïcité et c'était donc une des conclusions lors de l'évaluation, quelque chose qui est important autant en tant que citoyen et citoyenne, c'est un principe de la République, faut-il le connaître, savoir comment il s'applique, et bien sûr professionnellement aussi, avec la responsabilité que l'on a par rapport aux usagers, aux adhérents, aux différents publics que l'on a, et quelle posture on doit adopter par rapport à ça, sachant qu'il y a beaucoup de manipulations, de désinformations, notamment donc par des politiques qui manipulent la laïcité et qui, alors qu'elle est une loi d'apaisement, une loi qui permet justement la liberté, hein, chacun peut croire ou ne pas croire, qui est aussi donc une loi qui permet donc l'égalité, quelle que soit la religion ou pas, je dirais on est à égalité devant l'État, et enfin la fraternité, parce que on n'a plus de guerre de religion, mais chacun peut avoir ou non une religion, et c'est le vivre ensemble qui est important. Et malgré cela, je dirais qu'on voit aujourd'hui des politiques qui la manipulent et qui font croire certaines choses, les réseaux sociaux, certains médias, je dirais, en permanence jettent de l'huile sur le feu, dérogent volontairement, je dirais, sur la loi de la laïcité alors qu'ils le connaissent bien. Hein, on peut parler par exemple d'une crèche de Noël dans une mairie ou autre, on sait très bien que c'est pas autorisé, et chaque année donc on y revient pour certains, donc importance de travailler sur ce principe de la laïcité, et là aussi comme tu disais par rapport au racisme, faire en sorte que il y ait le maximum de personnes qui comprennent, parce que ça a des incidences comme je disais sur toute notre vie en collectivité. D'autre part, le 23 mai est organisée une journée qui sera un après-midi en fait, de 14h à 18h, avec les 5 centres de loisirs de notre territoire de Petite Camargue, avec les villes de Aubord, Beauvoisin, Le Quélard, Aymargues et Vauvert. Une action principalement à l'attention des enfants, mais les parents sont aussi attendus, qui s'intitule Journée du vivre ensemble avec nos différences. Et là, ça va être un moment convivial, festif aussi, avec différentes animations de jeux, etc., avec des partenaires. Je sais pas, il y a Samuel Vincent, il y a les Franca, il y aura la radio aussi d'ailleurs, un graffeur, etc., de telle façon à aborder cela de façon ludique, conviviale, festive, et on terminera par un petit bal, je dirais, sur lequel tous parents et enfants pourront se quitter sur un moment vraiment festif. Donc le 23 mai, 14h-18h, je n'ai pas précisé que c'est au parc de l'Expérion, à Vauvert, un lieu ouvert, sécurisé. J'espère que le beau temps sera dans la partie. Voilà pour les principales actualités du moment. Merci aux auditeurs et à très bientôt. On l'a trouvé.

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1: L'état d'une société se juge par l'observation de plusieurs indicateurs qui peuvent varier en fonction des valeurs et parfois des priorités de chaque société. L'économie, la santé, l'éducation, les droits fondamentaux, etc. Il y a une thématique transverse à tous ces indicateurs qui constitue un puissant révélateur. C'est la question de comment une société prend en charge les personnes les plus vulnérables et plus précisément comment une société protège les enfants et à travers eux l'avenir du pays. En 2014, un jeune homme alors méconnu, Lies Loufoque, demande à l'écrivaine Sophie Blandinière de le soutenir dans l'écriture d'un livre autobiographique intitulé « Dans l'enfer des foyers ». Il y raconte son parcours d'enfant placé dès la naissance. Il dénonce les dysfonctionnements et les violences du système de l'aide sociale à l'enfance, l'ASE, où il a été ballotté entre foyer et famille d'accueil pendant 18 ans. Ce livre est bouleversant et révoltant, non seulement pour les faits qui y sont décrits, mais également pour les conséquences dévastatrices de ce système pour les enfants. Il y a les violences, les sévices, l'absurdité du système qui est différent d'un département à un autre et qui montre le désengagement de l'État et le sentiment d'être un enfant de personne. Ce sont les termes de l'auteur. Mais il y a également les conséquences. Moins de 5% des 400 000 enfants placés parviennent à obtenir le baccalauréat, c'est-à-dire ils n'ont pas le choix de faire des études supérieures. 45% des jeunes sans domicile fixe sont issus de l'ASE. Ces enfants, victimes de violences dans leur famille et institutionnelles, ne sont pas soignés correctement. Ils perdent, écoutez bien, 20 ans d'espérance de vie par rapport aux autres enfants de leur génération. C'est incroyable. Depuis, le combat de Lies Loufoque pour la cause des enfants se poursuit. Il a été médiatisé, il a fait des propositions de réforme, il s'est politisé, pour ne pas citer le parti à la France Insoumise, car il ne faut pas rêver, la réponse ne peut être que politique. Expertiser, réformer, travailler avec les professionnels, légiférer et surtout octroyer les moyens financiers pour changer les choses. Lies Loufoque et Sophie Blandinière dans L'enfer des foyers chez Flammarion. Ils ont également coécrit Si les enfants votaient, deux points, plaidoyer pour une politique de l'enfance chez HarperCollins en 2022. En janvier 2021, à la suite de la publication du livre de Camille Kouchner, La Familia Grande, qui raconte les viols sur son frère jumeau dont elle accuse son beau-père Olivier Duhamel, le président de la République annonce la création de la commission indépendante sur l'inceste et les violences sexuelles faites aux enfants, plus connue sous le nom de CIVIS. Co-présidée par le magistrat Édouard Durand et Nathalie Mathieu, directrice générale de l'association Docteur Bru, l'instance est chargée d'élaborer des propositions en vue d'une politique publique de prévention et de lutte contre l'inceste. Elle s'appuie sur les témoignages des victimes. La parole de l'enfant est primordiale. En novembre 2023, au terme d'une mission de 3 années et sur la base de 30 000 témoignages, la CIVIS remet au gouvernement un rapport contenant 82 préconisations. Mais malgré le soutien de nombreuses associations et spécialistes de la protection de l'enfance, le juge Édouard Durand est écarté de la présidence. Fort de tous les éléments recueillis, le magistrat publie en 2024 un ouvrage qui fera date en la matière intitulé « 160 000 enfants, deux points, violence sexuelle et déni social ». Il s'agit d'un court texte précis d'utilité publique sur l'inceste et les violences sexuelles et sur le puissant déni collectif qui les entretient. Le constat est donc effroyable. 160 000 enfants sont chaque année violentés en France. Qu'est-ce que propose la société? Qu'est-ce qu'elle fait des voix de souffrance lorsqu'elles ont osé être entendues? Donc le juge Édouard Durand a observé tous les mécanismes de déni encore à l'œuvre dans la société et il nous livre ses conclusions personnelles. Il nous dit « On préférait que les victimes ne soient pas des victimes, que les criminels n'aient agressé personne. Mais entre l'impunité et la justice, il faut choisir. La parole des victimes doit être entendue sans arrière-pensée. C'est là que tout commence. C'est le premier geste non négociable de la protection de l'enfance. » Édouard Durand, 160 000 enfants chez Gallimard. enfin ce mois-ci. Donc la journaliste Romane Brizard publie un livre édifiant intitulé « Inceste d'État ». Toujours suite à la parution de la Familia Grande et de Camille Kouchner, Romane Brizard remarque un décalage saisissant. La France célèbre la libération de la parole tandis que des enfants qui dénoncent l'inceste et dont les plaintes sont classées sans suite sont contraints de revoir leurs agresseurs, rien n'empêchant alors que les crimes soient répétés. Frappée par cette dissonance, la journaliste analyse une centaine de dossiers judiciaires et recueille autant de témoignages de victimes et de professionnels de la protection de l'enfance. Bientôt, son investigation prend une tournure plus grave encore. Les mères d'enfants victimes, ses principales sources, disparaissent. Prêtes à tout pour sauver leurs enfants de leurs bourreaux, ces femmes ont décidé de fuir leur pays, quel qu'en soit le prix. Fruit de près de 5 ans d'investigation, ce livre met en lumière une violence d'État méconnue, celle qui, sous couvert de droit, criminalise les mères et trahit les enfants. Document d'utilité publique, il rend aussi hommage à ces femmes qui, refusant l'inacceptable, sont devenues à leur corps défendant des résistantes. Ces mères en cavale que Romane Brizard a retrouvées afin de faire entendre leurs paroles. Donc je vous conseille vraiment cette lecture. Vous pouvez également écouter l'autrice sur les ondes concurrentes de Radio France. Romane Brizard, Inceste d'État, chez Stock.
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4: Bonjour Christelle. 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

10h. Dans quelques secondes, on décroche sur notre partenaire Radio France Internationale pour 10 minutes d'information.

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0: jour sur Radio Système, c'était les informations délivrées par notre partenaire Radio France Internationale. On continue nos programmes.
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1: Tout cet été, on vous emmène au phare de l'Espiguette, au Gros du Roi. Avec sa responsable, Florinesco. Tout cet été, on se retrouve au phare de l'Espiguette pour vous faire découvrir ou redécouvrir cet endroit de patrimoine emblématique du territoire. On est avec sa responsable, Florinesco. Bonjour.
2: Bonjour.
1: Et on s'intéresse à ce patrimoine bâti. Alors, il y a ce phare, évidemment, qui est devant nous, là, qui est assez imposant. Mais on a aussi tout un tas de choses autour, toute une bâtisse. Et en fait, tout ça, c'est parce que il y avait quand même des gens qui vivaient ici, voilà, sur place, pour pouvoir garder ce phare.
2: Exactement. Alors, pour s'appeler un phare, il y a plusieurs critères. Hein. Les trois critères importants que j'aime bien expliquer, c'est qu'il faut que le phare, le bâtiment principal, donc la fameuse tour, mesure au moins 20 mètres de haut. Donc nous, à l'Espiguette, elle fait 27 mètres de haut, donc on remplit ce premier critère. Le deuxième critère, c'est qu'il faut que ce phare éclaire à au moins 20 000 marins, donc ça fait 37 km. Le troisième critère, il fallait avoir des logements pour les gardiens. Les logements étaient très importants parce qu'il fallait attester d'une présence jour et nuit pour faire fonctionner le phare. Donc nous, on voit très bien hein, sur ce bâtiment qu'on a deux ailes, donc on a deux anciens logements. Il y avait donc deux familles de gardiens qui vivaient ici pour faire fonctionner le phare. Pourquoi deux familles ? Tout simplement parce que la nuit, ils faisaient des gardes de 6 heures. Donc dans la chambre de veille, quand on monte dans la tour, on accède à une chambre de veille. C'est là où le gardien restait la nuit pendant sa garde. Et puis au bout de 6 heures, eh bien, il y avait une rotation de gardiens. Voilà pourquoi il y avait deux gardiens. Ils avaient la chance ici à l'Espiguette de vivre en famille, ce qui n'est pas le cas de tous les phares. Souvent, les gardiens commençaient leur carrière dans les phares en mer. Et dans les phares en mer, évidemment, il n'y avait pas la famille. Et puis, ils terminaient leur carrière dans les phares en terre. Ils appelaient ça d'ailleurs des petits paradis. Et en mer, ils appelaient ça les enfers. donc voilà, on est sur des bâtiments comme ça où on pouvait accueillir une famille entière. Il y avait un des gardiens qui s'appelait Achille Labrousse, qui vivait d'ailleurs avec ses 7 enfants. Ses 7 enfants qui allaient à l'école à cheval. Donc il y avait évidemment des écuries au phare de l'Espiguette. Quand on rentre dans la cour intérieure, on voit tout un bâtiment qui est vitré. Ce sont les anciennes écuries du phare. Et donc les enfants allaient à cheval à l'école. Voilà, c'était très important de pouvoir se déplacer. On y mettait à peu près 40 minutes à cheval pour rejoindre le centre-ville.
1: Mais oui, parce qu'on voit bien déjà en voiture le temps qu'on met, alors on imagine...
2: Oui, c'est ça. Aujourd'hui, on se rend moins compte de l'isolement, mais il pouvait être très très isolé par la distance, mais aussi par les coups de mer, où très souvent tout était inondé autour du phare. On était relativement proche à l'époque de la mer, et quand il y avait des tempêtes, eh bien la mer rentrait et tout était inondé aux alentours, et donc on n'était plus accessible. Donc il fallait quand même que ces gardiens puissent être autonomes. Donc ils avaient probablement des potagers, ils avaient des vignes aussi, les derniers gardiens. Et puis le petit bâtiment d'accueil, accueil boutique qu'on a là, c'était une ancienne remise agricole. Donc il y avait un poulailler, un clapier, de quoi un peu s'autosuffire. Puis les gardiens chassaient beaucoup hein, autour des dunes pour justement pour avoir un peu de gibier.
1: Quand on dit à l'époque, le phare il a été utilisé de quelle époque à quelle époque à peu près ?
2: Alors les premiers gardiens sont arrivés au moment de l'éclairage en 1869. Ensuite il y a eu toute une phase d'électrification hein, parce qu'au début il fonctionnait avec de l'huile. Donc on avait un stock d'huile en bas du phare dans une petite pièce qui s'appelait le magasin. Ensuite il a fonctionné avec du pétrole. Puis ensuite électrification en 1964, automatisation en 1975. Mais c'est pas parce qu'il a été automatisé en 1975 que les gardiens sont partis. Non, au départ l'automatisation marchait plus ou moins bien. Donc les gardiens avaient des astreintes couchées, c'est-à-dire qu'ils avaient le droit d'être dans leur logement la nuit, mais par contre dès que le phare tombait en panne, il devait se lever pour mettre des groupes électrogènes en marche. Donc ça veut dire que les gardiens n'ont pas disparu en 1975, ils sont quand même restés plusieurs années de plus. La dernière gardienne est même restée jusqu'en 2005. Elle avait pas vraiment une fonction de gardienne, hein, plus de présence sur le site qui était très importante, mais elle avait plus ce rôle d'allumer le phare, etc.
1: Est-ce qu'on a d'autres éléments là sur ce site qui témoignent de cette vie passée des gardiens sur place?
2: Oui, il y a un élément qui me semble très important, c'est la cour intérieure. Il faut s'imaginer que cette cour intérieure, quand vous y accédez, c'est une cour qui est pavée et qui n'est pas droite. Tout simplement parce que tout était fait pour récupérer de l'eau douce. Donc en fait, l'eau de pluie tombait sur les toits. Avec les gouttières, ça remplissait une citerne qui est sous le phare, qui avait une capacité d'eau pour contenir à peu près 60 mètres cubes. 70 mètres cubes. Et le trop-plein de cette citerne remplissait le puits. Donc il faut s'imaginer que le seul point d'eau douce des gardiens de phare, c'était ce puits. Et donc cette cour qui est classée au titre des monuments témoigne un peu de cette histoire autour de l'eau qui était relativement importante.
1: Et n'hésitez pas à venir voir ça de vous-même et visiter ce phare. Vous avez toutes les infos avec les horaires, les visites guidées et tout le reste sur phare-spiguette.fr. Merci Florine.
2: Merci à toi.
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1: Vous aimez le patrimoine? 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
1: Tout cet été, on vous emmène au phare de l'Espiguette, au Gros du Roi, avec sa responsable Florinesco. Tout cet été, on se retrouve dans un endroit absolument incroyable du territoire. C'est l'Espiguette et particulièrement le phare. Je suis avec sa responsable Florinesco. Bonjour.
2: Bonjour.
1: Et donc on a ce patrimoine bâti et tout autour ce patrimoine naturel avec ses dunes, sa végétation et évidemment qui dit espace naturel dit qu'il y a du monde qui y habite. Et quand je parle de monde, je parle pas forcément des humains.
2: Exactement, il y a énormément de faune autour du phare. Donc on parle souvent des oiseaux en Camargue, mais s'ils sont présents, c'est aussi parce qu'il y a des insectes, parce qu'il y a des reptiles, etc. Donc on a une faune qui est très très très riche. D'ailleurs là autour de nous aujourd'hui, on entend énormément les cigales. Mais il n'y a pas que ça. Il y a notamment sur la plage de l'Espiguette le gravelot à collier interrompu. Le gravelot à collier interrompu, c'est un tout petit oiseau, ce qu'on appelle des limicoles, hein, même famille que les échasses, les avocettes, et les chevaliers, les bécassos. Et donc ce petit gravelot, il a une particularité, c'est qu'il mange dans la laisse de mer. La laisse de mer, c'est tout, vous savez, quand on ramasse les petits coquillages, les choses comme ça. Donc c'est très important de laisser cette laisse de mer sur la plage parce que notamment cet oiseau va venir se nourrir des petits vers qui vivent autour, des petits crustacés, des talitres, c'est une petite crustacée qui vit dans la laisse de mer. Ce petit gravelot, il va aussi nicher au milieu des dunes. Il a la particularité d'avoir un œuf qui est de la couleur du sable. Et donc forcément cet œuf, il se camoufle beaucoup. Et donc ce petit gravelot, il va avoir son nid à l'intérieur. Ensuite, qu'est-ce qu'on a d'autre comme oiseau? On a des laridés. Laridés, ce sont évidemment les goélands, les mouettes, mouettes mélanocéphales, mouettes rieuses, et les sternes, ce qu'on appelle les hirondelles de mer. Donc au-dessus du phare, on voit très régulièrement passer ces sternes qui vont nicher plus dans les terres. Elles ont besoin d'avoir un nid qui est au milieu de l'eau. Donc au milieu des lagunes, une lagune c'est un étang ou un marais qui est relié à la mer et sur lesquels dans ces lagunes parfois il y a des petites îles et comme ça elles se protègent des prédateurs terrestres, elles se protègent du renard notamment. On a donc toutes ces espèces-là. Dans les lagunes, on a évidemment notre fameux flamant rose qui lui est l'emblème de notre territoire. Et puis ensuite, on entend là par exemple du rossignol, du loriot, des moineaux, plein de petits passereaux qui vivent dans ces arbres autour de nous.
1: On a un visiteur régulier aussi au phare de l'Espiguette qui doit vivre pas très loin.
2: Exactement, on a un faisan de Colchide hein, qui vit autour de nous. Il est arrivé dans l'hiver, il était très très très peureux. Et puis, il l'est de moins en moins. Il a très rapidement compris que les humains passaient, venaient visiter le phare, se posaient dans un transat, etc., mais ne lui voulaient aucun mal. Et maintenant, il est un petit peu plus culotté. Il s'approche de plus en plus de nous. Il vient boire dans des petites zones d'eau qu'on lui met pour lui. Il rentre parfois dans la boutique. Il n'achète jamais rien, hein, mais il rentre dans notre boutique. Ça fait partie des petits moments de vie qu'on a quand on est en pleine nature. Et puis, on s'aperçoit que les animaux, ils s'adaptent. Et puis, ils apprennent. Ils apprennent les lieux où ils sont tranquilles et où ils sont préservés.
1: Et c'est ce que j'allais dire. C'est pour ça aussi que certains animaux peuvent évoluer aussi tranquillement dans des espaces comme ça. C'est parce qu'on a des espaces qui sont préservés volontairement. Ce ne sont pas des animaux de compagnie, il faut le rappeler. Et c'est parce qu'on respecte toute cette faune et cette flore autour dans des espaces protégés qu'on peut avoir toute cette richesse.
2: Exactement. Il faut s'imaginer que si on a une pépite paysagère comme ça, c'est qu'on a des mesures de protection. Mesures de protection du paysage, mais aussi mesures de protection de la faune et de la flore. Autour du phare, on a une grosse zone Natura 2000. Donc une zone Natura 2000, c'est, c'est une reconnaissance de la richesse des espèces patrimoniales, hein, faunistiques ou floristiques, à l'échelle de l'Europe. Et sur lesquelles, sur ces zones Natura 2000, eh bien, on va tout faire pour préserver ces espèces. Donc ça va être des suivis naturalistes pour mieux connaître les espèces, pour les inventorier. Et puis ensuite, ça va être des mesures de protection. Comment est-ce qu'on fait pour sensibiliser à la protection de ces espèces? Ça peut être des panneaux pour éviter de marcher dans les dunes. Ça peut être des actions de sensibilisation directe avec des animateurs. Et puis ensuite, ça peut être des plans d'action pour essayer de, d'améliorer encore la qualité de vie de ces espèces-là.
1: Et n'hésitez pas à profiter de ce site du Phare de l'Espiguette pour venir justement profiter de cette nature tout simplement. Merci Florine.
2: Merci à toi.
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Voilà, bonsoir à tous. On associe souvent le violon à la musique classique, mais ce soir nous allons découvrir une autre palette de cet instrument avec un violoniste certes classique, mais également musicien de rock et de jazz. Il s'agit de Didier Lockwood. Né le 11 février 1956 à Calais, dans une famille d'artistes, papa instituteur et professeur de violon, maman artiste peintre, frère aîné pianiste de jazz, oncle contrebassiste, Didier Lockwood obtient à 16 ans un premier prix de violon et de musique contemporaine du Conservatoire de Calais. Le jeune Didier Lockwood admire la musique classique, mais initié, voire dévergondé par son grand frère Francis, il s'oriente très rapidement vers le jazz. En 1974, il découvrira le violon amplifié et préférera intégrer à 18 ans le groupe de jazz rock Magma du batteur Christian Vander plutôt que de tenter l'entrée du Conservatoire National Supérieur de Musique de Paris. Écoutons un premier extrait avec une composition de Didier, En quittant qui donc ?

0: de l'intégrer. Oui. Et je me rappelle très bien avoir été en 1975 à la fête du Parti communiste à Lézan avoir vu Magma avec le jeune Didier Lockwood. Oui, parce que 75, j'avais 19 ans et on a le même âge avec Lockwood. On avait le même âge puisqu'il est décédé. Donc je l'avais vu à 19 ans avec le groupe Magma. Il nous avait impressionné, le jeune homme.
1: Oui, alors j'ai pas pu trouver d'extrait parce que c'était un peu compliqué de trouver des musiques de Magma. C'est toujours très long et on n'entend pas tout le temps Lockwood dans les morceaux. Donc c'est pas un morceau de Magma. Là,
0: oui, j'ai bien compris. Ça sonne pas Magma du tout.
1: Ça sonne pas Magma du tout. Alors on continue. Donc Didier Lockwood se fait très vite remarquer par Stéphane Grappelli, le grand maître du violon jazz, qui lui propose de l'accompagner dans ses tournées et lui permettra de commencer une carrière solo. Il enchaînera plusieurs albums avec différentes formations, notamment son fameux DLG, Didier Lockwood Group. Et il jouera en compagnie de nombreux artistes, Marcel Solal, Gordon Beck, Uzeb, Michel Petrucciani, Philippe Catherine, pas le chanteur, le guitariste. Christian Escudé, Aldo Romano, André Ceccarelli, Miles Davis, Lenny White, Marcus Miller, Herbie Hancock, Elvin Jones, les frères Marsalis, ou encore Barbara, Richard Galliano, Claude Nougaro, Bernard Luba, Richard Boringer, Jacques Higelin, etc., etc. Une carrière riche et considérablement et vraiment très impressionnante. On va écouter maintenant un morceau de John Coltrane qui s'intitule « Impression » par le Didier Lockwood Group.

Little Good se distinguera aussi par son implication pédagogique en publiant une méthode d'improvisation et en créant en 2001 le Centre des musiques Didier Lockwood à Damary-les-Lys, dont certains professeurs qui a enseigné ici au stage de jazz étaient professeurs. Il sera également chargé de la vice-présidence du Haut Conseil de l'éducation artistique et culturelle qui lui a été confiée en 2005 par les deux ministres de l'époque, le ministre de la Culture et de l'Éducation nationale. Avec son épouse Caroline Casatsus, fille du chef d'orchestre Jean-Claude Casatsus, il partagera l'affiche pendant 4 années dans le spectacle musical Le Jazz et la Diva, spectacle qui triomphera au Festival de Cannes. Notons également qu'entre 2009 et 2014, Didier Lockwood composera plus de 13 musiques de films. Alors on va écouter justement une bande originale d'un film célèbre de Bertram Lee, Les Valseuses, avec le mythique trio d'acteurs Miu Miu, Patrick Dewaere et Gérard Depardieu, Les Valseuses.

Le 18 février 2018, Didier Logoud mourra brutalement d'une crise cardiaque à l'âge de 62 ans et sera inhumé au cimetière Montparnasse à Paris. Rappelons qu'il était le cofondateur du Festival des Puces, un festival de jazz manouche qui se tient chaque année aux Puces de Saint-Ouen et qui sera rebaptisé Festival Didier Logoud après sa mort. Allez, nous allons donc rendre un dernier hommage à ce formidable et très éclectique musicien en écoutant une très belle ballade qui s'intitule tout simplement « La Grenouille ».

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1: Eh bien le bonjour, bienvenue sur l'émission Radio Système, sur l'émission Système Rock. Donc aujourd'hui, une petite particularité où donc c'est Vic... à l'antenne où je me retrouve un tout petit peu tout seul parce que Steph aujourd'hui est un petit peu malade. En tout cas, quoi qu'il arrive, lui et moi, même s'il n'est pas présent, avons le grand plaisir de recevoir Olivier Lesne. Ou Lasne.
2: Lasne. Olivier Nico. Et Nico n'est pas
1: et
2: là.
1: Nico n'est pas là.
2: On se retrouve tous les deux tout seuls.
1: Exactement.
2: Bonjour Vic.
1: Salut,
2: comment
1: coucou,
2: ça va
1: Olivier. Écoute, ça va très bien et toi?
2: Ça va très bien aussi.
1: Oh,
2: on
1: super.
2: Est proches.
1: Oui. Donc aujourd'hui, une petite spécificité. On va. Donc on vous avait déjà reçu avec Nico pour parler du Just and Fest qui se déroule donc à Saint-Just, donc un festival metal rock qui se déroule en octobre en général. Donc,
2: ouais, le premier week-end d'octobre.
1: Ouais, qui commence à avoir vraiment beaucoup d'affluence et un bon renom, hein, ça y est.
2: Oui.
1: On y est.
2: Même la salle où on l'organise, qui n'est qu'une salle des fêtes, est considérée comme une salle de concert maintenant.
1: Ah bah, ça m'étonne pas.
2: L'anecdote.
1: Ouais, mais en plus, chaque fois le son est super travaillé, donc évidemment, ça fait une très belle salle de concert. Hein.
2: Ouais.
1: Alors là, on va parler d'une spécificité, parce que en plus donc de ce festival-là, vous avez un autre. Bah, alors c'est pas un festival, c'est une soirée concert.
2: C'est ça, oui, c'est un concert. En fait, on s'est dit que c'était trop long d'attendre un an entre deux Just and Fest. Donc, on avait décidé de faire une sorte de petit warm-up Just and Fest. Donc, 6 mois plus tard, donc là, au mois d'avril, le 11 avril. Et on a appelé ça le We Rock Up, parce que c'est l'association We Rock qui organise ça. Et Up, comme un warm-up. Bon, voilà, le nom, on n'est pas allé le chercher très loin. Et c'est la 3e édition cette année, ouais.
1: Et oui, pour le coup, du coup, cette soirée-là, donc, il y a il y a deux groupes.
2: Oui, en fait, c'est ça, c'est un concert et avec une première partie. La première édition, on en avait fait trois, on avait fait venir trois groupes de potes. Il y avait Scarline, il y avait Highway et il y avait les Murder at the Pony Club.
1: Oui, c'est vrai.
2: L'édition d'après, on avait fait venir un tribute à Iron Maiden, c'était The Irons de Montpellier et avec les Hot Brain aussi, qui avaient ouvert la soirée. Donc on cherche un peu la formule là de ce warm-up cette année. Donc on aurait décidé de faire un concert avec une première partie, même si les deux sont sensiblement la même durée. Le concert c'est Lucissou.
1: Oui, voilà. Oui, bien sûr.
2: Et la première partie ce sera Edkiz avec encore une fois notre ami à la basse Sam Marshall.
1: Exactement.
2: Qui participe à quasiment tous nos concerts.
1: À beaucoup de groupes qu'on a déjà reçus ici avec les Birds of Paradise entre autres. Il y a aussi Stella bien sûr et Tim, donc que j'ai eu le plaisir aussi de voir il n'y a pas longtemps au Paris Guitar Festival. Et je ne sais plus le nom du chanteur aussi.
2: Adrien Edge.
1: Exactement.
2: De son surnom.
1: Oui, on va plutôt commencer, vu que c'est eux qui vont ouvrir la soirée, on va plutôt commencer par eux, par le groupe Edkiz. Donc c'est un groupe français, bien évidemment, ils sont de Montpellier.
2: Oui, ils sont du coin, de la région de Montpellier. Je pense qu'ils sont entre Montpellier et Vauvert, on va dire. Je sais pas exactement où ils habitent, mais ils sont du coin.
1: Oui, il y en a.
2: C'est les locaux de la soirée. Quoi.
1: Et Tim sont sur Marcillargues, on n'est pas loin du tout. Donc c'est une formation plutôt indie pop rock. Donc ça s'inscrit dans une nouvelle vague vraiment d'artistes indépendants avec une esthétique moderne et internationale. C'est porté par des influences plutôt anglo-saxonnes, hein, vraiment. On est dans un univers musical à la fois lumineux, mélodique, où se mêlent les grosses guitares, gros riffs, et des nappes de synthé assez élégantes et des refrains hyper accrocheurs. Vous avez super bien fait de les prendre. C'est vraiment des groupes montants là. On est vraiment sur des groupes montants.
2: Après Edkiz, on les connaissait. On les a déjà fait venir au Just and Fest en 2023, je crois. Oui, 2023. Et c'est vrai qu'on les avait découverts à l'époque. En acoustique, c'était à Cultura à Saint-Onès.
1: Ok.
2: Ils avaient ouvert le Just and Fest en 2023, ouais, et ils ont bien grandi depuis quand même. Ils se sont formés pendant le Covid, ils ont, c'est leur deuxième album là, ils ont clôturé, en fait ils ont fait deux albums, enfin un chapitre, ils ont fait deux albums qui s'appellent The Crown and The Key and The Crown, The Cage, The Crown. Désolé, je viens d'arriver. Et là, ouais, leur deuxième album clôture ce chapitre là, donc on ne sait pas ce qu'ils vont nous réserver par la suite.
1: Oh, ça va être certainement du très très bon. Ce qu'on peut faire, c'est qu'on peut commencer par l'écoute donc du morceau The Keys, c'est leur dernier morceau, je crois. Si je me trompe pas.
2: Ça vient du dernier album.
1: Ça vient du dernier album, en tout cas. Yes. Eh bien, écoutez, on écoute donc les Head Keys avec le morceau The Keys.

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3: Et bien de retour avec Olivier Lasne. Comment tu vas, Olivier, depuis tout à l'heure? Ça va, la forme?
4: Ça va bien, il y a de la bonne musique.
3: Oui, hein,
4: c'est
3: de la bonne musique.
4: C'est intéressant, c'est les trois morceaux qu'on vient d'entendre, oui, de Led Keys, font partie d'un tout, en fait. Et c'est vrai que si on regarde les clips vidéo, oui, c'est une suite.
3: En effet.
4: C'est un mini-film, c'est en fait, en force. Et c'est, en plus, c'est très, très bien foutu.
3: Ah, j'allais te dire, c'est de très beaux clips. Hein. Oh. C'est vraiment, pour le coup, c'est beaucoup de créativité. Il y a du travail artistique là, sur les clips, vraiment. C'est très, très beau.
4: Alors, ils bossent beaucoup là-dessus, hein, sur l'image. De toute façon, de nos jours, tu peux pas juste te faire connaître par ta musique.
3: Ah, non.
4: Côté, regarde, tu vas en prendre l'exemple de Angine de Poitrine.
3: Ah, bah oui. Ah bah oui, pour le coup.
4: Ils seraient connus juste par la musique.
3: Ah là, le visuel. Voilà. Après, ça doit pas être très agréable à jouer avec leur tenue, mais bon.
4: Non.
3: Donc là, pour revenir à Ed Keys, on a écouté trois titres. Le premier, c'était The Keys, comme on a annoncé tout à l'heure. Ensuite, il y a eu The Crown. Et le tout dernier, le troisième titre, c'était Vikings. On va rappeler, Olivier, on ne va même pas rappeler, on va le dire, que donc ce concert We Rock Up se déroule le 11 avril, c'est-à-dire samedi 11 avril.
4: Ce samedi, oui.
3: Ce samedi 11 avril 2026. Et c'est donc à Lunel, c'est à la salle Georges Brassens.
4: Tout à fait.
3: C'est là où ça se déroule, hein, un petit peu comme chaque année. C'est la combien d'éditions, tu me l'as dit?
4: Là, c'est la troisième.
3: C'est la troisième. Bon, vous allez...
4: Contrairement au Justin Fest, où ça sera la septième édition.
3: Oui, oui, exactement. Donc, juste pour revenir un petit peu sur Ed Keys, donc vraiment, voilà, on est dans les groupes hyper émergents, hein, les groupes français hyper émergents. On a vraiment un son hyper tourné vers l'international. Ça garde une belle authenticité. Je trouve que c'est très original. Et donc, on vous invite donc à suivre le groupe Ed Keys.
4: Ah, tout à fait.
3: Oui. Et donc, on le redit, de venir les voir le 11 avril à la salle Georges Brassens à Lunel.
4: C'est pas très cher, les préventes sont à 20€. Attention, sur place, ça sera légèrement plus cher. C'est pour faire booster les ventes.
3: Ah, oui, bien sûr. Et donc, l'ouverture de la salle, ça sera à 19h.
4: Tout à fait. Ouais, et Ed Keys, ils commenceront aux alentours de 20h.
3: Ok, le temps de boire un coup, quoi. Un café.
4: Oui, bien sûr. Pas d'alcool, que diable.
3: Non, surtout pour un concert de rock. Ouais. Et donc là, on était sur le groupe de première partie. Là, maintenant, on va parler, on parle de tête d'affiche, mais les deux ont la même notoriété, en gros. Hein.
4: Oui, tout à fait. En plus, ils vont jouer la même durée. Excusez-moi. C'est deux concerts de 1 heure, les chacun. Et oui, ils ont à peu près la même notoriété, même si Lucy Sou a quand même une notoriété un peu plus grande, mais elle est un peu plus ancienne, quand même.
3: Oui, oui, oui.
4: Et Ed Keys, oui, ils montent en flèche. Ils ont été créés durant le Covid, pendant qu'il se passait rien.
3: Ouais.
4: Et voilà, donc oui, mais après, je doute pas qu'ils vont encore plus grandir que ceux qui ne le font déjà.
3: Oui, très certainement. Ouais. Hein. Oui. Donc là, pareil, on est sur une formation émergente, vraiment de la scène alternative. Hein. C'est encore relativement discret, mais comme tu as dit, ça va buzzer dans pas longtemps, ça, c'est une certitude. Donc c'est très marqué par une identité artistique vraiment très singulière, vraiment. Donc la chanteuse, elle, Lucy Sou, qui est d'ailleurs, c'est le nom de son nom d'artiste et son nom aussi à elle. Donc ça incarne un projet vraiment avec une forte dimension personnelle, pour le coup, parce qu'elle parle beaucoup de son histoire. Oui, c'est pas évident de raconter ça, parce que en fait c'est des histoires personnelles, donc ce serait à elle de l'exprimer.
4: <C'est vrai. rire>
3: En tout cas, le projet, il a commencé vraiment à attirer l'attention grâce à la sortie du premier single diffusé sur les plateformes. Le groupe s'est progressivement construit vraiment une audience grâce à une présence vraiment forte sur scène.
4: Alors, ça fait des tournées plus à l'international et qui reste encore dans le national en France. Là, ils reviennent d'une tournée en Angleterre.
3: Ouais.
4: Elle passe dans le sud de la France. De toute façon, elle vient du sud. Il me semble qu'elle est du Pays Basque, vu son accent. Mm-hmm. Bien du sud.
3: Elle vient du sud.
4: Mais oui, oui, c'est, je la connais pas personnellement. Je la connais très plus personnellement samedi. Elle a l'air des échanges que j'ai eus avec elle très très cool.
3: Ah
4: très
3: oui, elle a l'air fun.
4: Et ouais. Très speed aussi.
3: En tout cas, ouais, c'est vrai qu'elle a l'air super fun. Mais de toute façon, pareil pour ce groupe-là, vraiment tout est basé sur l'image. Il y a fait tout est basé, non. Mais musicalement, c'est très intéressant, mais il y a vraiment aussi un aspect esthétique très important. Et bien écoute, ce que je te propose, c'est d'écouter un petit peu. On va passer trois titres de Lucy Sou. Donc le premier, ça va être I Will Shit Where Are You. Le second, ça sera Bella. Et le troisième, Burn Your Candle. C'est parti, Lucy Sou.

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3: Toujours avec Olivier Lasne, donc organisateur, co-organisateur avec Nico, donc du festival Just and Fest et donc et de la soirée concert We Rock Up. On rappelle donc que ça sera ce samedi le 11 avril. Et donc en première partie il y aura Ed Keys et là et Lucy Sou en seconde partie avec
4: qu'on vient d'entendre
3: avec les trois titres qu'on vient d'entendre. Donc juste pour petit rappel, donc vraiment le son de Lucy Sou, voilà, c'est des ambiances mélancoliques, une voix assez expressive, vraiment souvent mise en avant avec des arrangements modernes, hein, parfois un peu minimalistes mais hyper efficaces, des textes un peu introspectifs, ça aborde des thèmes comme les émotions, les relations, la quête d'identité, le parcours, comme on disait tout à l'heure, voilà, comme c'est assez personnel, c'est difficile de pouvoir rentrer sans l'artiste dans les détails.
4: Et elle n'est pas là.
3: Et non, elle n'est pas là. Mais elle sera là samedi. Et vraiment, on invite tout le monde à venir à cette troisième édition donc du We Rock Up.
4: Et oui, parce que c'est l'association We Rock. Après, on n'est pas que deux avec Nico. Hein. On est, bien sûr, on est co-organisateurs tous les deux, mais on a un bureau où on a 6 ou 7 personnes. Donc, on passe à Patrick, Quentin, Yannick, Tony, Bertrand. Et tous nos bénévoles qui seront là aussi, que là je ne vais pas le citer parce qu'ils sont plus nombreux. Oui. Mais après, contrairement au Just and Fest, le We Rock Up est orienté beaucoup plus rock quand même que le Just and Fest qui lui est quand même
3: plutôt métal.
4: Oui. Même si cette année on a le vendredi soir qui sera hard rock,
3: oui,
4: et le lendemain très très métal.
3: Oui.
4: Vraiment métal.
3: On peut profiter, hein, Olivier, de parler un petit peu du Just. On peut rappeler les dates donc de l'édition de cette année.
4: 2 et 3 octobre à Saint-Just et pas à Lunel, dans la salle René Valette. Les préventes sont déjà en place. Hein, il en reste quelques-unes. mais cette année, une particularité, c'est qu'on a ouvert un tremplin aussi. Un tremplin pour permettre à tous les groupes qui nous contactent, parce qu'on reçoit énormément de demandes chaque année, tous les groupes locaux pour la plupart, d'avoir la chance d'ouvrir le samedi du Just and Fest. Et c'est vrai qu'on a eu, on avait décidé d'arrêter les inscriptions à 75 groupes.
3: C'est énorme déjà.
4: On en a eu 100.
3: Ah oui.
4: Et à force, on a dit non, mais c'est fini, là, stop. Là, les votes sont ouverts, il faut aller voir sur nos réseaux pour avoir le lien. Mm-hmm. Ça vote beaucoup, ça bouge beaucoup. Toutes les semaines, je fais un petit récap du classement. C'est les 10 premiers qui vont être sélectionnés pour un deuxième tour.
3: Okay.
4: Et sur les 10 premiers, les 4 qui auront le plus de voix joueront en live à la Secret Pace à Saint-Jean-de-Védas le 27 juin.
3: D'accord, pour une dernière sélection, c'est ça ?
4: Pour une dernière sélection, le vainqueur de la soirée, ça sera avec des petits jetons dans des boîtes, on va faire des votes.
3: Mm-hmm.
4: Et le vainqueur ouvrira le Just and Fest le samedi, dans la salle, et le second, lui, il jouera à l'extérieur, sur la scène off, parce qu'on a une autre scène pendant le Just and Fest aussi.
3: En effet, super festival, vraiment, au off, au tout à tour, il y en a plein d'activités, plein d'exposants, vraiment, c'est un super festival. Steph et moi, vraiment, on adore, on suit depuis quasiment le tout début. Depuis le début, j'aime.
4: Je crois que même si Steph ne peut pas venir, c'est son fils qui va lui dire, on y va.
3: Oui, on trouvera toujours.
4: Il a toute la collection de t-shirts.
3: Exactement. Et pour revenir donc d'ailleurs, regarde, tiens, je vais te le montrer, hein, parce qu'évidemment...
4: À poil.
3: Ah, pour regarder.
4: C'est que noir, là.
3: Oui. Je ne m'habille qu'un Just and Fest. Et donc, oui, pour revenir au We Rock Up, donc, où est-ce qu'on peut trouver des préventes? Quelle est l'adresse du site?
4: Alors, oui, il faut aller se rendre, soit sur les réseaux sociaux, sur la page du festival Just and Fest, ou la page d'association We Rock, parce qu'on en a deux, ou tout simplement sur werock.fr, donc werock.fr, et on trouvera la billetterie sans problème. C'est sur LOASO, on n'a pas ouvert sur les billetteries France Billy, Ticketnet, etc., parce que c'est plus compliqué. Et au moins, on se débrouille bien avec LOASO, c'est une association aussi.
3: Ouais, oui.
4: Et au moins, il n'y a pas de frais de dossier dedans. Donc, vous pouvez leur laisser un don à eux. Hein, c'est pas pour nous. Hein, mais comme vous pouvez, ne pas en laisser. Donc, c'est vraiment tout à fait libre de votre choix.
3: Oui, c'est donc, c'est deux adresses différentes avec le Just and Fest ?
4: Oui, on a deux pages Facebook.
3: Voilà.
4: On a Asso We Rock et on a Festival Just and Fest. Pour pouvoir séparer justement les communications. Même si quand on fait le We Rock Up, la page Festival Just and Fest en parle quand même. Mais c'est vraiment pour pouvoir ben, faire de la promotion sur d'autres groupes, d'autres événements du coin, ou faire de la promotion pour des émissions de radio, par exemple.
3: Oui.
4: Sans trop entacher le festival en lui-même. Donc, on joue notre rôle de l'association We Rock. On est là pour promouvoir la musique rock, voilà, dans la région.
3: Oui.
4: Et on le fait avec l'autre page Facebook pour pouvoir parler un peu de tout, quoi.
3: Oui, c'est de là que vous est venue cette idée de créer le We Rock Up. Du coup, c'était pour ces raisons-là. C'était pour une histoire de timing, que ça laisse pas une année entre le festival.
4: C'est pour pas trop patienter longtemps entre deux Justin Fest. Ouais. Et pour pouvoir nous ouvrir sur Lunel déjà, parce que là on était le Justin Fest est à Saint-Just. Et pouvoir peut-être faire d'autres choses, mais bon, il y a des choses en cours, mais pour le moment on n'en parle pas.
3: Oui, c'est secret. Et du coup, c'est aussi pour proposer des esthétiques un petit peu différentes autour du rock.
4: Oui, parce que il faut vraiment que les gens, ceux qui ont un peu peur du métal, parce que ça crie, ça fait du bruit, tout ça. Là, le We Rock Up, c'est on va catégoriser ça entre du Nirvana et c'est du rock des années 90-2000. Un truc, c'est pas violent. Il y a des guitares saturées, forcément, oui, ça reste rock. Hein, mais c'est pas le côté niche du métal, c'est pas le côté violent, on va dire, du métal, même sans dénigrer, au contraire.
3: Bien
4: sinon,
3: sûr.
4: On n'organiserait pas une Just FS. Mais c'est différent. Même si c'est proche, c'est quand même différent. Voilà.
3: Mais en tout cas. On souhaite à ce concert, donc on rappelle le We Rock Up avec Lucy Sou et Ed Keys, donc c'est samedi 11 avril, ce samedi-là, 11 avril 2026, ça ouvre à 19h, c'est à Lunel, à la salle Georges Brassens. Olivier, énorme merci d'être venu à la radio pour parler. C'est avec grand plaisir, tu le sais.
4: Il fait beau.
3: Il fait beau, et on aura l'occasion de te retrouver certainement aussi avec Nico, et pourquoi pas cette fois avec quelques personnes qui fait partie des groupes du festival. Je sais qu'il y en a déjà deux qui seraient intéressés pour venir, pourquoi pas blaguer. Après, on n'aura pas tous les groupes, mais...
4: Non, surtout ceux du Gouin. On peut penser à Geoffrey.
3: Exactement.
4: Avec son groupe Graceful, qui démarre cette année en trombe.
3: Complètement.
4: Tout le projet avait été bien ficelé aux petits oignons pour tout balancer en début d'année. Oui. Et là, je pense que ça commence à faire son petit bout de chemin.
3: Il y a du lourd qui arrive. Ouais.
4: Il y aura eux, il peut y avoir Highway aussi. Voilà. Donc effectivement, je pense que on peut se serrer dans le studio.
3: Oui, on a quand même de la place, mais on va faire ça, on va faire une grosse émission, on va profiter.
4: Ouais.
3: Mais Olivier, je te remercie encore une fois, on va profiter de clôturer cette émission, on va remettre un petit morceau donc de Ed Keys, on va mettre The Key. Et à très bientôt.
4: Encore ?
3: Encore une fois. Ouais, on aime ça. Bon, à très vite alors.
4: À samedi.
3: Exactement.

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1: La 21e édition du festival Arabesque se tiendra du 8 au 20 septembre 2026 à Montpellier. En 20 ans, Arabesque est devenu le plus grand rendez-vous culturel dédié au monde arabe en Europe. Chaque année, le festival fait éclore une scène musicale sincère, généreuse et plurielle, où chaque note raconte un fragment d'histoire. En 2026, le festival Arabesque investit donc la ville de Montpellier pour sa 21e édition du 8 au 20 septembre. Au programme concerts, contes, stand-up, expositions, conférences, projections, ateliers pour enfants et rencontres littéraires vont rythmer la ville. Les premiers noms sont déjà tombés et pour cette 21e édition du festival Arabesque, vous retrouverez Ino Casablanca, Anouar Brahem, Souad Massi, Omar Sosa et Lema, Amin Radi, Sami Fati et Trans Guana Express et bien d'autres artistes qui viendront rythmer cette 21e édition du festival Arabesque qui se tiendra, je vous le rappelle, du 8 au 20 septembre à Montpellier.

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1: Bonjour les filles, bonjour les garçons, bienvenue sur le Funk Anthology. Comme chaque semaine, vous écoutez DJ Vibe, la collection à portée de main de classiques. Two Very Rare Records.

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Vous écoutez le Funkotology by DJ Vibe à l'instant album de la semaine. Tina Marie. À suivre le Congress et tout de suite de Youth Sound sur le meilleur du son des années 80. Welcome!

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Le funk anthologie, les maxi, les 33 tours, les CD. À l'instant, nous étions avec Touchdown, précédé de Rick Clark. À suivre, Paul Bailey Sound, et tout de suite, le magnifique Paradise.

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Tina Marie, album de la semaine. Sur le meilleur du son des années 80. Il est temps pour la team de vous quitter. On se retrouve la semaine prochaine pour de nouvelles aventures made in 80s. Salut à tous!

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